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1: Ce soir, cette nuit, c'est un ciel généralement nuageux, 40% de probabilité d'averse avec un minimum de 16 degrés. Demain, mercredi, généralement nuageux, 40% de probabilité d'averse, maximum de 20 seulement, mais un humidex de 26. Jeudi, du soleil, maximum de 24. Vendredi, du soleil aussi, maximum de 24. Et si on regarde à très long terme, le début du week-end, samedi, s'annonce ensoleillé avec un maximum de 22 degrés.
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0: 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Météo. Ce soir, cette nuit, c'est un ciel généralement nuageux. 40% de probabilité d'averse avec un minimum de 16 degrés. Demain, mercredi, généralement nuageux. 40% de probabilité d'averse, maximum de 20 seulement, mais un humidex de 26. Jeudi, du soleil, maximum de 24. Vendredi, du soleil aussi, maximum de 24. Et si on regarde à très long terme, le début du week-end, samedi, s'annonce ensoleillé avec un maximum de 22 degrés.
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1: 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Météo. Ce soir, cette nuit, c'est un ciel généralement nuageux. 40% de probabilité d'averse avec un minimum de 16 degrés. Demain, mercredi, généralement nuageux. 40% de probabilité d'averse, maximum de 20 seulement.

0: et un humidex de 26. Jeudi, du soleil, maximum de 24. Vendredi, du soleil aussi, maximum de 24. Et si on regarde à très long terme, le début du week-end samedi s'annonce ensoleillé avec un maximum de 22 degrés.
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1: Bonne journée à tous et à toutes. L'Alliance de l'énergie de l'Est, Kroger Energy et Potentia Renewable annoncent la clôture financière du projet éolien de Saint-Paul de Montmini. Il s'agit d'un investissement de 521 millions de dollars. Ce financement, combiné à l'obtention du décret environnemental, permet donc la mise en œuvre du projet. Le parc sera composé de 28 éoliennes pour un total de 196 mégawatts. Il sera situé dans la MRC de Montmini. Ce projet offrira des bénéfices considérables aux communautés membres de l'Alliance de l'énergie de l'Est, soit les 15 MRC de l'Est du Québec. Voici le président de l'Alliance de l'énergie de l'Est, Michel Lagacé.
2: Au total, là, c'est-à-dire pour les deux régies d'énergie, celle de la Gaspésie, des Îles-de-la-Madeleine, celle du Bois-Saint-Laurent, les MRC de Montmagny-l'Île-et, on parle de 198 millions sur 30 ans. Et dans le cas de la régie de la Gaspésie, des Îles-de-la-Madeleine, on parle de 2 millions par année pendant 30 ans, donc c'est 60 millions.
1: Et les travaux de déboisement et de voirie se poursuivront dans les prochaines semaines, mais c'est au printemps prochain que l'érection des tours commencera.
2: L'arrivée de la période hivernale, bien entendu, il va y avoir moins de travailleurs sur le chantier, mais à partir du printemps prochain, bien, il va y avoir beaucoup de travailleurs, notamment tout ce qui est en lien avec l'érection des turbines.
1: La phase de construction générera 250 emplois et la mise en service est prévue en décembre 2027. Un gouvernement du Parti québécois ne tiendra pas de référendum tant que Donald Trump sera président des États-Unis. Paul Saint-Pierre Plamondon ne renie pas l'article 1 du Parti québécois, mais confirme que le projet de référendum sera tributaire de la fin du mandat du président américain. Une décision sage, dit le candidat à l'investiture du Parti québécois dans Bonaventure, Pierre-Luc Bugeaud.
3: Une déclaration très sage. Je suis sur le terrain depuis plusieurs mois à rencontrer justement les membres, les citoyens du comté de Bonaventure. Puis il y avait beaucoup d'inquiétudes, notamment aux meilleures conditions pour faire l'indépendance. Et tout ce qui est actuellement avec les politiques de Trump, les taxes, les gens avaient beaucoup, beaucoup d'inquiétudes. Donc je pense que c'est très sage d'avoir cette déclaration-là.
1: Et la candidate Nancy Englert appuie elle aussi la position de Paul Saint-Pierre Plamondon.
4: Ben moi, je suis d'accord avec le chef du parti, M. Paul Saint-Pierre Plamondon. Je crois pleinement qu'il est préférable de prendre du recul face à l'administration Trump. Au fond, il remet juste à plus tard. On ne dit pas qu'on abandonne l'indépendance du Québec. On dit juste qu'on le remet à plus tard pour mieux évaluer l'organisation Trump, là.
1: Et Sébastien Pagé, nouvellement candidat à l'investiture, estime que l'ambiguïté suscitée par les positions du président américain risquait de nuire à la démarche de son parti. Or, il trouve appropriée la position annoncée par le chef ce matin.
5: L'accession à l'indépendance vient par un référendum, puis pour avoir gagné le référendum, pour convaincre les gens. Et les gens ont peur de M. Trump. Même si, à mon avis, on serait mieux dans des discussions bilatérales avec Trump, ça ne veut pas dire que c'est parce que ce serait le cas que les gens n'ont pas peur. La présence de Trump met de l'incertitude, mais aussi de l'ambiguïté.
1: Et le candidat du Parti québécois sera choisi par les membres samedi à Bonaventure. Le regroupement des maisons pour femmes victimes de violences conjugales accueille favorablement le projet de loi C-16. Le projet de loi vise à criminaliser le contrôle coercitif sur une personne et l'objectif est de traiter les meurtres commis dans des situations de contrôle coercitif, de haine, de violence ou d'exploitation sexuelle comme des meurtres au premier degré. Selon l'ex-directrice de la Maison d'aide et d'hébergement à l'émergence, Nancy Goff, ce projet de loi est une avancée très intéressante. Elle mentionne cependant que peu de détails ont filtré sur les conditions nécessaires à un déploiement efficace, que ce soit la formation ou le financement de cette mesure.
6: Ben, je pense que ça va se déployer à long terme. Puis effectivement, avant même de pouvoir voir des résultats, il faut former l'ensemble des professionnels concernés, ne serait-ce les avocats, les juges, les policiers, tous les professionnels terrain autour de cette arrivée-là dans les pratiques. Et on sait souvent que des changements aussi majeurs nécessitent un temps, une fenêtre de temps considérable pour voir des résultats concrets.
1: Et ce projet de loi arrive dans un contexte opportun alors que que les discours haineux envers les femmes sont de plus en plus fréquents.
6: J'ajouterais également que la mise en place de cette loi-là va peut-être être un facteur de protection supplémentaire dans les qui va réduire les risques de féminicide.
1: Le cégep de la Gaspésie-les-Îles s'attend à une importante baisse des étudiants étrangers cette année. Les deux paliers de gouvernement ont mis en place des mesures en 2024 pour restreindre l'arrivée de cette clientèle. En 2023, avant les restrictions, 130 inscriptions provenaient d'autres pays contre seulement 75 cette année, selon Serge Rochon.
7: Cette année, on s'attend à un maximum de 75 étudiants et étudiantes en provenance de l'international. C'était 110 l'année passée, donc c'est une bonne baisse. Évidemment, les deux paliers de gouvernement ont mis des mesures, des quotas du côté du gouvernement du Québec, des programmes prioritaires où c'est plus facile d'obtenir un permis de travail après le diplôme du côté du fédéral. Mais l'ensemble de ces règles-là, puis surtout le message que ça envoyait à l'international, c'est que c'est plus difficile de venir étudier au Québec. Et ça a donné moins le goût à certains étudiants.
1: Et Serge Rochon admet que les démarches pour les étudiants étrangers qui font une demande d'inscription sont maintenant ardues et les découragent souvent. En terminant, une jeune femme de Bonaventure amassera des fonds pour la maison de soins palliatifs de la baie des Chaleurs. Alison Bourdage-Tozer de Bonaventure réalise plusieurs défis sportifs depuis quelques années afin de récolter des fonds pour des organismes de la région. Cette fois, elle marchera 30 km par jour pendant 10 jours seule en partant du gîte du Mont-Albert le 27 août jusqu'à Gaspé. Son objectif est de 20 000 $. Elle a choisi de remettre tout l'argent recueilli à la maison de soins palliatifs de la baie des Chaleurs. Et c'est la troisième fois qu'Alison Tozer récolte des fonds pour ce projet.
8: Je suis touchée par cet organisme parce que moi, mon père a eu un cancer, puis il en est décédé. Puis on l'a accompagné chez nous à la maison. Puis ça m'a fait réaliser la chance là, qu'on avait d'être une grosse famille puis de pouvoir l'accompagner comme ça à la maison. Puis que c'est pas tout le monde qui a cette chance-là. C'est que ça me tentait de contribuer là, à essayer de rendre le projet de la maison de soins palliatifs concret. Là.
1: Et en tout, c'est près de 29 000 $ que la jeune athlète amateur a remis à des organismes de la région. Et malgré son excellente forme physique, Alison Tozer avoue que cette randonnée de 300 km lui a demandé une préparation spéciale de 8 mois. Elle portera sa tente et toute la nourriture nécessaire.
8: Je m'entraîne depuis le mois de décembre là, à être capable d'y arriver parce que c'est sûr que ça prend une bonne condition physique. Ça prend aussi une bonne préparation mentale puis une bonne préparation de matériel. Environ 8 mois là, que je me prépare à faire ce défi-là. Ça va être la première fois aussi, il faut que je souligne que je fais de la longue randonnée. Comme ça, tu sais, j'avais déjà été dans le parc de la Gaspésie faire de la randonnée d'un jour. J'ai jamais fait de la longue randonnée sur plusieurs jours.
1: Et Alison Tozer est mère de deux fillettes qui suivront avec fierté l'aventure sur les réseaux sociaux. Ben voilà, c'est ce qui complète. On vous souhaite à tous et à toutes de passer une très belle soirée.
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0: Canada juste après minuit. Sur les réseaux sociaux, le président Trump a déclaré que ses droits de douane avaient été reportés car sous réserve de finalisation des documents, le Canada et les États-Unis ont un accord. Les États-Unis s'apprêteraient à imposer des droits de douane, à imposer des droits de douane de 50 % sur environ 28 milliards de dollars de marchandises canadiennes la nuit dernière. Dans un communiqué, le premier ministre Mark Carney a souligné que des progrès substantiels ont été réalisés dans les négociations, mais il reste du travail à faire. S'il remporte l'élection, le Parti québécois attendra le départ de Donald Trump en 2029 pour tenir un référendum sur l'indépendance du Québec. En point de presse à Montréal, en fin d'avant-midi hier, la première ministre Christine Fréchette a déclaré que cette annonce du chef Paul Saint-Pierre Plamondon est illogique et irresponsable dans un contexte d'instabilité économique.
1: C'est illogique parce que c'est pire. Au lieu d'avoir de l'instabilité pendant le début d'un mandat du PQ, on aura de l'instabilité pendant la totalité d'un mandat du PQ, si jamais ils étaient élus, parce qu'ils organiseraient le référendum à la fin d'un premier mandat. C'est ce dont les Québécois ne veulent pas, puis c'est surtout ce dont les Québécois n'ont pas besoin.
0: Réaction pour le chef libéral Charles Milliard. Cette décision montre la faiblesse de l'option souverainiste. Pour sa part, la co-porte-parole de Québec solidaire, Huba Ghazal, soutient que le projet de faire du Québec un pays ne peut pas dépendre des aléas du monde entier. Et de son côté, le chef conservateur Éric Duhaime a accusé Paul Saint-Pierre Plamondon d'être une girouette référendiste. Selon les plus récents sondages, le Parti québécois est toujours en avance sur ses adversaires, malgré le fait que l'appui à la souveraineté stagne depuis des années, autour de 30 %. Québec solidaire a dévoilé hier quelques éléments qui figureraient sur sa feuille de route dans les 100 premiers jours de son mandat s'il formait un prochain gouvernement. Le parti de gauche souhaite notamment abolir l'obligation pour les fonctionnaires de travailler au bureau au moins 3 jours par semaine. Le co-porte-parole Sol Zanetti affirme que cette décision est irrationnelle.
2: Le mur à mur du 3 jours de présentiel, ça n'a aucun sens. Ça rend tout le monde malheureux et c'est complètement irrationnel. Il faut qu'on donne la souplesse à chaque équipe de trouver comment ils fonctionnent en fonction de leurs objectifs. Il n'y a jamais personne qui a démontré que le télétravail, tel qu'il avait été instauré, nuisait à la productivité. Au contraire.
0: Québec solidaire propose aussi de mettre sur pied un nouveau ministère des femmes et de l'égalité des genres qui devrait déployer une stratégie nationale de lutte au féminicide, hausser le salaire minimum à 20 $ l'heure et veut utiliser tous les leviers à la disposition du Québec pour bloquer les projets de pipeline et de gazéoduc sur le territoire de la province. Et toujours en fonction de cette élection provinciale qui s'amène en octobre prochain, Nathalie Roy, la députée de la Coalition Avenir Québec qui agissait à titre de présidente à l'Assemblée nationale, briguera à nouveau un mandat. La première ministre et chef de la CAQ, Christine Fréchette, a confirmé hier que Mme Roy sollicitera un 5e mandat de députée de Montarville en Montérégie. Par ailleurs, la candidate du Parti québécois dans Taschereau, Jeanne Robin, retire sa candidature pour des raisons personnelles. Dans une brève déclaration, elle affirme qu'il ne faut pas y voir un désaccord idéologique ou autre avec le parti et qu'il s'agit bien d'une motivation personnelle. Des médicaments non homologués ont été saisis par Santé Canada dans un magasin de Montréal, le magasin Rabais 4 Saisons, situé à Montréal-Nord. Santé Canada a notamment saisi un contraceptif oral d'urgence, des médicaments contre les troubles érectiles, ainsi que des antibiotiques et des antiparasitaires. Le ministère prévient que ces médicaments peuvent présenter de graves risques pour la santé. Les personnes qui ont utilisé les produits visés et qui ont des inquiétudes concernant leur santé devraient consulter un professionnel de la santé, comme un médecin ou un pharmacien. Enfin, scène internationale, le président américain Donald Trump menace de bombarder Oman car il n'apprécie pas que ce pays soit sur le point de conclure un accord avec l'Iran pour gérer le trafic maritime dans le détroit d'Ormuz. Il a fait savoir à Oman qu'il s'opposait à certaines dispositions de cette entente qui n'a pas encore été rendue publique. Donald Trump réprouve notamment la gestion conjointe de l'Iran et Oman de la voie de sortie du détroit d'Ormuz qui revêt une importance cruciale pour la provisionnement mondial en pétrole et en gaz naturel. Et au sport en terminant, le Québécois Félix Auger-Aliassime a franchi le 3e tour de l'Omnium de Cincinnati grâce à une victoire contre l'Argentin Juan Manuel Cerundolo hier. Et bien voilà, ça complète l'actualité à l'antenne de CIUFM.
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1: En vous souhaitant un excellent début de journée, très chers amis, j'espère que vous allez bien. Il est 6h05, on est ensemble jusqu'à 9h pour l'émission Harvey au réveil. Bien content de vous retrouver, Julie Drapeau sera avec moi également ce matin pour l'actualité locale et régionale. Il y a beaucoup de choses encore qui retiennent l'attention. C'est la rentrée scolaire pour le Cégep et c'est la rentrée également des grandes nouvelles qui arrivent. Et comme on est en pré-campagne électorale, la campagne n'a pas encore été déclenchée. Donc beaucoup de nouvelles quand même. Il y a Paul Saint-Pierre Plamondon qui ne mènera pas une campagne sur le projet de phare péquiste. Par contre, il a dit qu'il était pour abolir Santé Québec. Alors donc, c'est à suivre. Et aussi, on va vous parler de ce procès, un nouveau procès pour Meta, de Meta qui est devant les tribunaux pour les dangers que ces plateformes pourraient représenter pour les enfants. Donc, d'autres nouvelles également, beaucoup de choses qui retiennent l'attention aujourd'hui. Et on va parler météo parce que le mois d'août est arrivé. Petite fraîcheur qui commence à s'installer tranquillement. On dira pas non à ça, on en parle à l'instant.
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1: Alors, météo pour aujourd'hui, du temps généralement nuageux. On a 40% de probabilité d'averse tôt ce matin. Des nappes de brouillard également qui se dissipent maximum 22, humidex 28. Ce soir, partiellement nuageux, 40% de probabilité d'averse au cours de la soirée et après minuit, minimum de 15. Demain, jeudi, alternance de soleil et nuages, maximum 24, humidex 27. Et un aperçu pour vendredi, soleil, du temps ensoleillé avec un maximum de 24. Les moyennes de saison, 22 le jour, 11 la nuit. Le soleil s'est levé à 5h24 pour se coucher à 19h31 et se couchera à 19h31 ce soir. Et actuellement, on a 17 degrés à Carleton-sur-Mer. Voici Stromae et Papa Outé à CUFM. Et dans un instant, on parle sport.

Fromaille et Papa Outé à CFM à 6h11. Côté sport, il y a le Canadien de Montréal qui va rendre hommage à son ex-gardien Carey Price le 10 novembre au lendemain de son intronisation au Temple de la renommée du hockey. Price deviendra le 62e membre du Canadien à être admis au Temple. La cérémonie du 10 novembre aura lieu au Centre Bell avant le match contre le Wild du Minnesota. Price a disputé 15 saisons dans la Ligue nationale avec Montréal, 712 matchs en saison régulière. Il établit le record d'équipe pour le nombre de matchs joués et de victoires avec 361 victoires. Price a été sélectionné 7 fois pour le match des étoiles de la Ligue nationale et malheureusement, dans tout ça, avec toutes ses belles performances, il n'a jamais mis la main sur la Coupe Stanley. Au tennis, le Québécois Félix Auger-Aliassime a franchi le troisième tour de l'Omnium de Cincinnati grâce à une victoire contre l'Argentin Juan Manuel Cerundolo hier. Auger-Aliassime, deuxième tête de série, a eu besoin d'une heure 26 pour s'imposer. Le Montréalais de 26 ans a perdu son seul match précédent face à Cerundolo en 2025 sur la terre battue de Madrid. L'Omnium de Cincinnati, on le rappelle, est le dernier tournoi préparatoire avant les grands internationaux des États-Unis. Au baseball, Kazuma Okamoto a cogné un 25e coup de canon. Coup de circuit, établissant le record des Blue Jays pour les circuits par recrue hier, alors que Toronto a gagné 10-5 aux dépens des Rays de Tampa Bay. Et soulignons que, au soccer, on a présenté hier la nouvelle recrue, Alexis Sanchez, qui s'est amené avec le club de foot de Montréal. Et on dit, c'est Marc-Antoine Malot du Réseau des Sports qui nous dit que la Major Soccer League ou la MLS attire depuis longtemps les plus grands noms du soccer, des légendes en quête d'une dernière aventure en Amérique du Nord. Et Alexis Sanchez n'a pas été trop difficile à convaincre pour rejoindre le club de foot de Montréal. Il a été bien accueilli à l'hôtel de ville de Montréal hier par la communauté chilienne. Il est âgé de 37 ans. Lui, il ne considère pas qu'il est fini. C'est tout le contraire. Et donc, on lui a demandé, mais pourquoi il a choisi Montréal? Il aurait pu aller ailleurs. Il dit, j'ai été ici au Canada, il y a très longtemps, j'ai choisi ce club parce que la MLS progresse beaucoup en ce moment. C'est une équipe qui a confiance en moi. Donc, c'est ce qu'il a expliqué. Alors voilà, ça complète l'actualité sportive. On s'en va en musique avec Kima qui nous revient avec une chanson. Elle avait fait beaucoup de reprises, mais là, c'est une chanson à elle. Kima qui revient avec cette chanson qui s'intitule « C'était l'été ».

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9: Il est 6h20, vous écoutez CFM, Michel Morin avec vous ce matin jusqu'à 9h. Notre collègue Rock Harvey qui reviendra de vacances lundi. Oui, parce que là, comment tout le monde commence à revenir au bercail. Là. Oui, parce que ça va être le temps de la grande rentrée. Alors donc, et on aura bien sûr l'occasion de vous parler de la programmation de CFM dans les semaines à venir. Bon, on va parler de ce qui retient l'attention. Bien sûr, tout le monde retenait son souffle hier avec les menaces de notre voisin américain d'imposer des tarifs douaniers de 50% sur plusieurs produits du quotidien et plusieurs entreprises, des petites, des grandes, étaient sur les dents. On se demandait qu'est-ce qui va se passer. Bon, il y aurait une entente, ce qu'on sait ce matin, ce que rapporte un peu tout le monde. Le contenu, ben, est encore un peu secret, mais on laisse, on a pu apprendre, là. Selon M. Greer, là, des États-Unis, il y a pas mal de produits américains qui vont rentrer sur le marché et on est à négocier encore des choses. Bon, il y aurait comme une entente de base, mais il reste encore des points, c'est ce que nous dit, bien sûr, le premier ministre Mark Carney. Et ce revirement de dernière minute de Donald Trump, qui a accordé un sursis de 3 jours, là, et quelques heures de cette entrée en vigueur des tarifs douaniers, n'étonne pas nécessairement les experts. C'est ce que nous dit un reportage de Louis-Philippe Messier dans le Journal de Montréal ce matin. Il s'est entretenu avec Raphaël Jacob, qui est politicologue associé à la chaîne Raoul Dandurand. elle commente la politique, il dit, ce que dit Raphaël Jacob, c'est ce sursis de 3 jours, c'est du pur style Trump. Il aurait pu aller de l'avant avec les tarifs comme il aurait pu reculer. Et dans 3 jours, il pourrait annoncer un autre sursis ou décider finalement de rien imposer. Cette façon de faire du président américain n'est pas particulière à la situation actuelle. Alors donc, c'est un peu sa façon de faire. Donc, il menace et on négocie et après ça, il retire ses menaces puis il a obtenu ce qu'il voulait. C'est à peu près ça. Et ce que dit Raphaël Jacob, c'est que la hausse inquiétante des taux d'intérêt du marché obligataire a peut-être incité Donald Trump à repousser l'entrée en vigueur de ses tarifs, comme c'est déjà arrivé en 2025. Alors donc, il y a beaucoup de raisons, mais tout se passe dans la tête de Donald Trump et c'est pas évident pour les gens qui ont à négocier avec lui. Alors voilà, en gros, ce qui retient l'attention. Il y a d'autres nouvelles, bien entendu. On va vous en parler un petit peu plus tard. Pour le moment, on va retourner en musique avec Meghan Trainor et Shimmer à CFM. Et dans quelques instants, à compter de 6h30, Julie Drapeau sera avec nous pour l'actualité locale et régionale.

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4: 6h31 minutes et Julie Drapeau est avec nous pour l'actualité. Bonjour Julie.
5: Bonjour Michel, bon mercredi.
4: Bon mercredi, déjà ça passe vite. Julie, l'Alliance de l'énergie de l'Est avec deux partenaires annonce la clôture financière du projet éolien de Saint-Paul-de-Montmigny.
5: Oui, avec Kroger Energy et Potentia Renewables, les trois partenaires s'apprêtent à réaliser un investissement de 521 millions de dollars. Ce financement combiné à l'obtention du décret environnemental permet donc la mise en œuvre du projet. Donc le projet, un parc qui sera composé de 28 éoliennes pour un total de 196 mégawatts installés. Il sera situé dans la MRC de Montmagny. Le projet offrira des bénéfices considérables aux communautés qui sont membres de l'Alliance de l'énergie de l'Est, donc 15 MRC de l'Est du Québec, la communauté maritime des îles et la première Nation, Wolastoyikik Washipekuk. Voici le président de l'Alliance de l'énergie de l'Est, Michel Lagacé.
6: Au total, là, c'est-à-dire pour les deux régies d'énergie, celle de la Gaspésie, des îles de la Madeleine, celle du Bas-Saint-Laurent, les MRC de Montmagny-l'Île, on parle de 198 millions sur 30 ans. Et dans le cas de la régie de la Gaspésie, des îles de la Madeleine, on parle de 2 millions par année pendant 30 ans, donc c'est 60 millions.
5: Les travaux de déboisement et de voirie se poursuivent dans les prochaines semaines, mais c'est au printemps prochain que l'érection des tours commencera.
6: À l'arrivée de la période hivernale, bien entendu, il va y avoir moins de travailleurs sur le chantier, mais à partir du printemps prochain, bien, il va y avoir beaucoup de travailleurs, notamment tout ce qui est en lien avec l'érection des turbines.
5: La phase de construction générera 250 emplois et la mise en service est prévue en décembre 2027.
4: Les jeunes de la baie des Chaleurs sont invités à une discussion aujourd'hui sur les changements climatiques.
5: Tout à fait, c'est aujourd'hui le Carrefour Avignon-Bonaventure en collaboration avec la MRC de Bonaventure organise une activité pour les jeunes de 16 à 35 ans. C'est dans le cadre du plan climat, dans le cadre de la rédaction du plan. Donc, la MRC interroge différents groupes de personnes sur les difficultés qu'ils vivent face à certaines actions qui sont en lien avec l'environnement. Les jeunes vont pouvoir en discuter lors d'une activité organisée à Cimaventure, à Bonaventure. Un dîner gratuit est offert aux participants. Le départ se fera au point de service du Carrefour Jeunesse Emploi à Bonaventure à 11h30. Il faut s'inscrire car les places sont limitées. Une autre activité en personne, mais cette fois ouverte à tous, aura lieu jeudi 10 septembre à la salle communautaire de Saint-Siméon à 19h. Les activités ont pour but de répondre au sondage sur le plan climat que réalise la MRC de Bonaventure et les réponses visent à trouver, prioriser aussi des solutions concrètes qui vont être mises en place par les municipalités et par les MRC.
4: Enfin, une jeune femme de Bonaventure récolte des fonds pour la maison de soins palliatifs de la baie des Chaleurs.
5: C'est Alison Bourdage-Tauzeux de Bonaventure qui réalise plusieurs défis sportifs depuis quelques années pour récolter des fonds pour des organismes de la région. Cette fois-ci, elle marchera 30 km par jour pendant 10 jours seule en partant du gîte du Mont-Albert le 27 août et donc jusqu'à Gaspé. Son objectif est de récolter 20 000 $. Elle a choisi de remettre tout l'argent recueilli à la maison de soins palliatifs de la baie des Chaleurs. C'est la troisième fois qu'Alison Tauzeux récolte des fonds pour le projet.
7: Je suis touchée par cet organisme parce que moi, mon père a eu cancer puis on est décédé puis on l'a accompagné chez nous à la maison puis ça m'a fait réaliser la chance là qu'on avait d'être une grosse famille puis de pouvoir l'accompagner comme ça à la maison puis que c'est pas tout le monde qui a cette chance là. C'est que ça me tentait de contribuer là à essayer de rendre le projet de la maison soins palliatifs concret là.
5: En tout, c'est près de 29 000 $ que la jeune athlète amateur a remis à des organismes de la région jusqu'ici. Malgré son excellente forme physique, Alison Tozer avoue que cette randonnée de 300 km lui a demandé une certaine préparation qui a duré 8 mois. Elle portera sa tente et toute la nourriture nécessaire.
7: Je m'entraîne depuis le mois de décembre là, à être capable d'y arriver parce que c'est sûr que ça prend une bonne condition physique. Ça prend aussi une bonne préparation mentale puis une bonne préparation de matériel. Environ 8 mois là, que je me prépare à faire ce défi-là. Ça va être la première fois aussi, il faut que je souligne que je fais de la longue randonnée. Comme ça, tu sais, j'avais déjà été dans le parc de la Gaspésie faire de la randonnée d'un jour. J'ai jamais fait de la longue randonnée sur plusieurs jours.
5: Donc voilà, les dons sont possibles en visitant la page Facebook qui s'intitule Les défis d'Ali avec 2L, puis en cliquant sur le lien qui est prévu à cet effet.
4: Ben bravo. Quand on fait qu'on possède, on le fait avec un sac à dos et on dort à certains
5: oui,
4: endroits.
5: Mais là, c'est vrai. Là, une charge supplémentaire, oui, avec la nourriture.
4: Oh là là, quel. Mm-hmm. Ben bravo. On va avoir l'occasion d'en reparler. Merci
5: beau
4: beaucoup,
5: défi.
4: Julie Drapeau.
5: À tantôt, Michel.
4: On se reparle à 7h30. 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
8: Météo pour aujourd'hui, ce mercredi 19 août. Eh bien, c'est du temps généralement nuageux. On a 40% de probabilité d'averse tôt ce matin, des nappes de brouillard qui vont se dissiper. Maximum de 22, humidex de 28. Ce soir, partiellement nuageux. 40% de probabilité d'averse après minuit et au cours de la soirée également avec un minimum de 15. Et demain jeudi, une alternance de soleil et nuages avec un maximum de 24, un humidex de 27 et un aperçu pour vendredi du soleil. On parle de soleil également pour samedi. Et actuellement, à Carleton-sur-Mer, notre thermomètre nous indique 17 degrés. Eh bien, vous allez vous souvenir de peut-être l'émission Enquête, si vous suivez ça, concernant le scandale du sirop d'érable. Donc, un producteur de sirop d'érable et qui, lui, trafiquait un peu son sirop et vendait ça aux grandes chaînes, aux épiciers. Et il vendait ça peut-être un petit peu moins cher, là, ce qui fait qu'on faisait, on payait moins cher. Et il y a des gens qui ont réalisé, à un moment donné, en goûtant, c'est un journaliste, en goûtant le sirop d'érable, il réalisait que ça goûtait pas le sirop d'érable. Il y avait quelque chose d'un peu particulier. Et c'est là que l'enquête a commencé pour s'apercevoir qu'il y a quelqu'un qui traficotait les affaires. Qu'est-ce qu'on ferait pas aujourd'hui pour faire plus d'argent? Alors donc, ce qui a amené certaines chaînes de distribution alimentaire à tomber dans le piège. Et là, ben, les chaînes Metro, Sobeys et Loblaw ont une responsabilité dans l'affaire du sirop d'érable frelaté, selon le cabinet d'avocat Safer Vecchio, qui souhaite représenter l'ensemble des consommateurs lésés dans une action collective. C'est ce que nous dit Gaétan Pouliot de Radio-Canada. Donc, le printemps dernier, enquête révélait qu'un important producteur de sirop d'érable de Montérégie vendait du sirop d'érable coupé avec du sucre de canne. Et là, ben, ça a fait boule de neige et tout ça. Le producteur Steve Boudreau et les chaînes d'alimentation auraient induit en erreur des millions d'acheteurs du Canada quant à la composition, à la qualité ou à l'origine du sirop d'érable qu'elles ont produit. Alors donc, il y a une action collective. Et bien sûr, Metro Sobeys et le groupe Épicia ont déjà manifesté leur intention de contester la demande d'action collective. Et tout comme l'entreprise de Steve Boudreau, Loblaw n'a pas encore communiqué ses intentions. Et si la demande d'action collective est autorisée par le tribunal, des millions de dollars pourraient potentiellement être réclamés solidairement à ces compagnies. C'est un petit peu comme le cartel du pain. Vous souvenez-vous de ça? Il y a quelques années de ça, le cartel du pain, on s'appelait, puis on fixait le pain, et finalement, ben, on a le prix du pain. Et finalement, ben, les compagnies se sont fait prendre et ont dû débourser plusieurs milliers de dollars à des gens qui se sont inscrit à cette action collective. Maintenant, ça se parlait la semaine dernière, c'est l'ambassadeur des États-Unis, Pete Hoekstra. Il y a une pétition pour le mettre dehors du Canada. Ben oui, plus de 250 Canadiens l'ont signé. De quoi ajouter aux tensions entre les deux pays. C'est ce que nous dit Mylène Quête du journal La Presse aujourd'hui. Le gouvernement Carney, bien entendu, dit pas un mot là-dessus parce qu'on est en négociation. Ça fait que c'est pas le temps de mettre le représentant des États-Unis dehors. J'ai pas besoin de vous dire. On marche sur des œufs actuellement. Alors donc, Mylène Quête a interviewé l'ex-ambassadeur du Canada, Ferry de Kotcheva, qui est tenté de signer cette pétition. Mais est-ce que c'est possible que le Canada le mette dehors? Peut-être pas dans les conditions. Alors, donc, ce qu'il dit, lui, c'est que la volonté populaire qu'on exprime en signant, ça a très peu de poids, analyse l'ancien ambassadeur du Canada. Donc, celui qui a déjà été en poste au Pakistan, en Indonésie et en Égypte. Et je ne pense pas que M. Carney, qui a suffisamment de problèmes avec les États-Unis, va rajouter l'expulsion de l'ambassadeur. Donc, il partage quand même l'idée qu'on pourrait éventuellement le mettre dehors. Et ce que dit aussi Elisabeth May, qui est à la tête, Elisabeth May du Parti vert, qui est à la tête, bien sûr, de cette pétition-là, elle dit que M. Hoekstra n'est pas un vrai diplomate. Il a un comportement impoli et il a insulté notre pays. Et à quelque part, c'est pas loin de ça aussi, parce que c'est sûr, Joseph Facal disait que c'est un peu le perroquet de Donald Trump. Donc, quand Donald Trump dit quelque chose contre le Canada, ben M. Hoekstra dit à peu près la même affaire. Alors, voilà. Une histoire à suivre, une pétition qui est rendue quand même à 250 000 noms. En musique, voici Monastère et Sommeil éveillé à SUFM. Il est 6h50.

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3: 6h55 minutes. Ben, j'ai le temps de vous parler de la première ministre du Québec, Christine Fréchette, qui estime que les droits de douane américains ne sont pas prêts de disparaître, du moins à court terme. De passage devant le Conseil des relations internationales de Montréal, hier après-midi, Madame Fréchette a présenté sa vision de la diplomatie québécoise et elle a retracé les rencontres et les voyages qu'elle a menés au chapitre des relations internationales et des échanges commerciaux depuis son arrivée à la tête du gouvernement. Et elle dit avoir l'impression d'être encore loin d'un monde sans taxes douanières lorsque questionnée à savoir si elle croyait un jour en une telle possibilité. D'abord, ça prendrait du côté des États-Unis un changement radical au niveau de l'administration. Là, pour l'instant, ce sont les républicains qui sont là. Et ce qui suit, si toutefois Donald Trump quittait ou perdait les prochaines élections, ben, ce qui suit, c'est peut-être pas mieux non plus. Alors donc, on va voir, malgré qu'il commence à y avoir à l'intérieur du parti un petit peu de rébellion. Alors, peut-être que ça pourrait aider. Et je vous en parlais tout à l'heure des médicaments non homologués qui ont été saisis par Santé Canada dans le magasin Rabais 4 Saisons. C'est un magasin de Montréal, mais ça m'amène à la réflexion concernant justement toutes sortes de choses, toutes sortes de médicaments qui sont vendus sur Internet. Et il y a Santé Canada qui a notamment saisi un contraceptif oral d'urgence, des médicaments contre les troubles érectiles, ainsi que des antibiotiques et des antiparasitaires. Et le ministère prévient que ces médicaments peuvent présenter de graves risques pour la santé. Et c'est sensiblement la même chose quand on se procure des médicaments qui viennent par Internet. Ils sont peut-être moins chers, mais qu'est-ce qu'il y a dedans? Ben, c'est ça l'affaire. Souvent, ce ne sont pas des médicaments qui sont homologués ou encore ce sont des médicaments qui sont trafiqués. Alors, on ne sait pas nécessairement qu'est-ce qu'il y a là-dedans. Voici Fanny Bloom, piège à charme. Oui, et les médicaments par Internet, c'est souvent des pièges à charme aussi. Et on s'en va aux informations de 7 heures.

0: 2029 pour tenir un référendum sur l'indépendance du Québec. En point de presse à Montréal hier, la première ministre Christine Fréchette a déclaré que cette annonce du chef Paul Saint-Pierre Plamondon est illogique et irresponsable dans un contexte d'instabilité économique.
1: C'est illogique parce que c'est pire. Au lieu d'avoir de l'instabilité pendant le début d'un mandat du PQ, on aura de l'instabilité pendant la totalité d'un mandat du PQ, si jamais ils étaient élus, parce qu'ils organiseraient le référendum à la fin d'un premier mandat. C'est ce dont les Québécois ne veulent pas. C'est surtout ce dont les Québécois n'ont pas besoin.
0: Autre réaction pour le chef libéral Charles Milliard, cette décision montre la faiblesse de l'option souverainiste. Pour sa part, la co-porte-parole de Québec solidaire, Huba Ghazal, soutient que le projet de faire du Québec un pays ne peut pas dépendre des aléas du monde entier. Enfin, de son côté, le chef conservateur Éric Duhaime a accusé Paul Saint-Pierre Plamondon d'être une girouette référendiste. Selon les plus récents sondages, le Parti québécois est toujours en avance sur ses adversaires, malgré le fait que l'appui à la souveraineté stagne depuis des années autour de 30%. Québec solidaire a dévoilé hier quelques éléments qui figuraient sur sa feuille de route dans les 100 premiers jours de son mandat s'il formait le prochain gouvernement. Le parti de gauche souhaite notamment abolir l'obligation pour les fonctionnaires de travailler au bureau au moins 3 jours par semaine. Le co-porte-parole Sol Zanetti affirme que cette décision est irrationnelle.
2: Le mur à mur du 3 jours de présentiel, ça n'a aucun sens. Ça rend tout le monde malheureux et c'est complètement irrationnel. Il faut qu'on donne la souplesse à chaque équipe de trouver comment ils fonctionnent en fonction de leurs objectifs. Il n'y a jamais personne qui a démontré que le télétravail tel qu'il avait été instauré nuisait à la productivité. Au contraire.
0: Québec solidaire propose aussi de mettre sur pied un nouveau ministère des Femmes et de l'Égalité des genres qui devrait déployer une stratégie nationale de lutte au féminicide, hausser le salaire minimum à 20 $ l'heure et veut utiliser tous les leviers à la disposition du Québec pour bloquer les projets de pipeline et de gazoduc sur le territoire de la province. Toujours en fonction des élections en octobre prochain, Nathalie Roy, la députée de la Coalition Avenir Québec, qui agissait à titre de présidente à l'Assemblée nationale, briguera un nouveau mandat. La première ministre et chef de la CAQ, Christine Fréchette, a confirmé hier que Mme Roy sollicitera un 5e mandat de députée de Montarville en Montérégie. Et la candidate du Parti québécois dans Taschereau, Jeanne Robin, retire sa candidature pour des raisons personnelles. Dans une brève déclaration, elle affirme qu'il ne faut pas y voir un désaccord idéologique ou autre avec le parti et qu'il s'agit bien d'une motivation personnelle. Maintenant, les ventes résidentielles montrent des signes de reprise graduelle. Elles ont reculé en juillet par rapport au même mois l'an dernier, mais elles ont légèrement progressé par rapport à juin. L'Association canadienne de l'immobilier indique que les ventes résidentielles ont été en baisse de 5,3% par rapport à juillet 2025, mais après correction des variations saisonnières, l'activité immobilière a progressé de 0,5% par rapport au mois de juin. L'économiste principal de l'Association canadienne de l'immobilier, Cathcart, souligne que la demande nationale a atteint son plus haut niveau depuis le début de l'année et que plusieurs marchés se rapprochent d'un meilleur équilibre. La progression récente des ventes provient surtout de l'Ontario où l'abordabilité s'améliore dans un contexte d'offres soutenues. Enfin, scène internationale, le président américain Donald Trump menace de bombarder Oman car il n'apprécie pas que ce pays soit sur le point de conclure un accord avec l'Iran pour gérer le trafic maritime dans le détroit d'Ormuz. Il a fait savoir qu'il s'opposait à certaines dispositions de cette entente qui n'a pas encore été rendue publique. Donald Trump réprouve notamment la gestion conjointe par l'Iran et Oman de la voie de sortie du détroit d'Ormuz qui revêt une importance cruciale pour l'approvisionnement mondial en pétrole et en gaz naturel. Au sport en terminant, le Québécois Félix Auger-Aliassime a franchi le 3e tour de l'Omnium de Cincinnati grâce à une victoire de 7-5, 6-1 contre l'Argentin Juan Manuel Cerúndolo hier. Et bien voilà, ça complète l'actualité à l'antenne de SUFM.
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0: Météo pour aujourd'hui, c'est du temps généralement nuageux. J'étais pour dire ensoleillé, mais c'est pas ça pantoute. C'est du temps généralement nuageux. Peut-être dans ma tête, j'aurais aimé du soleil. 40% de probabilité d'averse tôt ce matin, des nappes de brouillard qui vont se dissiper. Maximum 22, midex 28, ce soir partiellement nuageux.

D'averse au cours de la soirée et après minuit, minimum de 15. Demain, jeudi, soleil, alternant soleil-nuage, maximum 24, humidex 27 et vendredi, soleil avec 24 degrés. Les moyennes de saison, 22 le jour, 11 la nuit. Le soleil se couchera à 19h31 et on a 17 degrés à Carleton-sur-Mer. Voici une chanson de Bruce Springsteen tirée du film, ça s'appelle Street of Philadelphia et c'est tiré du film qui s'appelait également comme ça, qui raconte l'histoire, il mettait un film qui mettait en vedette Tom Hanks, qui est sorti en 1993, qui racontait l'histoire d'Andrew Beckett, un brillant avocat, qui était licencié de son cabinet et pour faute professionnelle, mais lui pensait que c'était à cause qu'il était victime de discrimination et en raison de son homosexualité et de sa séropositivité. Un très bon film. Voici Bruce Springsteen.

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4: 7h16 au sport, à quelques semaines du début de la saison dans la Ligue nationale, saison 26-27. Le portrait des masses salariales commence à se préciser. On dit que certaines formations disposent encore d'une marge de manœuvre impressionnante sous le plafond salarial, ce qui pourrait leur permettre de frapper un grand coup sur le marché ou encore de prolonger des joueurs clés. Et d'autres, en revanche, jonglent avec des budgets un peu serrés. Et parmi les équipes qui sont les mieux positionnées, on retrouve le Canadien de Montréal. Et parlant du Canadien, ben, il rendra hommage à son ex-gardien Carey Price. Ça se déroulera le 10 novembre prochain, au lendemain de son intronisation au Temple de la renommée du hockey. Price deviendra le 62e membre du Canadien à être admis au Temple. La cérémonie du 10 novembre aura lieu, bien sûr, au Centre Bell avant un match contre le Wild du Minnesota. Price a disputé ses 15 saisons dans la Ligue nationale avec Montréal, disputant 712 matchs de saison régulière. Il établit le record pour le nombre de matchs joués et de victoires avec 361. Et Price a été sélectionné 7 fois pour le match des étoiles dans la Ligue nationale. Au tennis, le Québécois Félix Auger-Aliassime a franchi le 3e tour de l'Omnium de Cincinnati grâce à une victoire de 7-5, 6-1 contre l'Argentin Juan Manuel Cerundolo. On aurait bien aimé voir ça à Montréal, mais il était blessé. Alors Auger-Aliassime, 2e tête de série, a eu besoin d'une heure 26 minutes pour s'imposer. Le Montréalais de 26 ans avait perdu son seul match précédent face à Cerundolo en 2025 sur la terre battue de Madrid. Au baseball, Kazuma Okamoto a cogné un 25e coup de circuit, établissant le record des Blue Jays pour les circuits par recrue hier, alors que Toronto a gagné 10-5 face aux Rays de Tampa Bay. Alejandro Kirk et John Smith ont aussi frappé un circuit pour les Jays, victorieux de trois de leurs quatre derniers matchs. Toronto, le Minnesota, le Texas sont dans une triple égalité dans la course à la dernière place en série de l'Américaine. Alors donc, c'est quand même quelque chose. C'est à suivre. C'est quand même excitant. On espère que les Blue Jays vont pouvoir grimper et faire les séries cette année. L'an dernier, c'était rendu loin. Mais cette année, là, une saison plutôt en dents de scie. Et on va parler soccer. Marc-Antoine Malo de TVA Sport qui nous parle de la MLS, Major League Soccer, qui attire depuis longtemps les plus gros noms du soccer, des légendes en quête d'une dernière aventure en Amérique du Nord. Et c'est le cas d'Alexis Sanchez, et qui n'a pas trop été difficile à convaincre pour rejoindre le club de foot de Montréal. D'ailleurs, il a été accueilli par une centaine de partisans de la communauté chilienne hier, et on lui a demandé, il a 37 ans, il aurait pu aller jouer avec une autre équipe. Alors, pourquoi il avait choisi Montréal? Il dit qu'il a été ici au Canada très longtemps. Il a choisi le club parce que la MLS progresse beaucoup en ce moment et c'est une équipe qui a confiance en moi. Alors, c'est ce qu'a dit le nouveau venu du club de foot de Montréal, Alexis Sanchez, 37 ans. On s'en va en musique avec Ellie Rose et Elle tient debout à CFM. Il est 7h19.

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0: 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Dans quelques instants, notre collègue Julie Drapeau sera avec nous pour l'actualité locale et régionale. Actualité de 7h30, voici Matt Lang.
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2: Et c'est l'heure d'accueillir Julie Drapeau pour l'actualité. Bonjour Julie.
3: Bonjour Michel.
2: D'abord, début de saison très difficile pour la ferme maricole du Grand Large de Carleton-sur-Mer.
3: Le producteur d'huîtres en est à sa 11e saison, un volet qui représente maintenant 80 % de son chiffre d'affaires. William Bugeaud se spécialisait depuis 2007 dans la moule bleue. Les problèmes pour l'éleveur ont commencé en 2024 lorsque l'Agence canadienne d'inspection des aliments a détecté la maladie MSX dans le sud du Nouveau-Brunswick. L'entrepreneur a alors perdu son droit de s'approvisionner dans cette province, un droit qu'il a récupéré en juillet 2025. Cependant, des tests plus récents ont révélé de nouveau la présence de la bactérie dans les huîtres, ce qui empêche donc le spécimen de se nourrir et de croître. Or, la production 2026 a presque été entièrement décimée.
4: Et je sais, à l'été 2025, ils ont trouvé le MSX et la dermo, dans le fond, les deux maladies qu'on voulait pas avoir. Puis les huîtres qu'on a rachetées, dans le fond, en 2025, qui étaient affectées, et qu'on a perdu l'équivalent d'à peu près 200 000 $ d'huîtres au printemps.
3: C'est donc un coup dur pour le jeune entrepreneur puisque les assurances pour ce genre de production n'existent plus et le ministère de l'Agriculture, des Pêcheries et de l'Alimentation du Québec est aux abonnés absents malgré ses promesses.
4: On a eu des discussions avec le ministère qui ont dit qu'il était là pour nous aider puis qu'il avait déjà aidé des flottillers en difficulté puis qu'il allait nous aider nous aussi. Puis on n'a jamais eu de retour des autres de leur part. Fait que on attend toujours voir si c'était la vérité qu'ils nous proposaient. Les assurances récoltes qui ont été enlevées par le MAPAC qui voulait une couple d'années parce qu'on s'en servait pas. Fait que j'ai trouvé que c'était un peu étrange comme réponse, mais en tout cas, là, on n'a pas d'assurance récolte, on n'a pas d'assurance de rien.
3: William Bugeaud remarque que les autorités du Nouveau-Brunswick ont été plus proactives en donnant le droit aux producteurs de s'approvisionner aux États-Unis et faire des tests aussi de résistance aux bactéries en écloserie.
4: Les huîtres se reproduisent pas dans le fond. Là. Fait que ça fait des huîtres qui grossissent plus vite parce qu'ils mettent pas d'énergie pour la ponche, mais vraiment d'énergie à grossir. Puis c'est des huîtres qui proviennent des États-Unis. Fait que nous autres, au niveau du Québec, à moins que j'ai pas fait la demande, je suis en transféré, puis j'ai pas eu accès à ça non plus. Fait que je sais pas qu'est-ce qui va se passer.
3: Le mariculteur, s'adresse au gouvernement fédéral. Selon lui, Pêche et Océan Canada peut mettre en place les moyens nécessaires pour étudier la maladie et la combattre.
2: Maintenant, la Fédération du saumon atlantique accueille favorablement le plan de gestion du bar rayé.
3: La directrice de la Fédération affirme que le ministère de la Faune dispose maintenant d'une feuille de route pour mieux comprendre les comportements de ce prédateur dont la présence de plus en plus importante inquiète plusieurs personnes, dont les pêcheurs de saumon et les pêcheurs commerciaux également. Myriam Bergeron se réjouit particulièrement du fait que le plan de gestion du bar rayé prévoit que l'interaction entre le saumon et le bar rayé sera étudié.
5: Le gouvernement du Québec va continuer à faire des études, entre autres sur l'interaction entre le bar rayé et le saumon atlantique et les autres espèces de poissons pour finalement s'assurer que la gestion est optimale puis que ça se fait pas au détriment des autres espèces.
3: Myriam Bergeron affirme comprendre les préoccupations en ce qui a trait à la réintroduction du bar rayé, surtout quand il se déplace en banc dans les rivières à saumon. Il est vrai que la réinsertion de la population du sud du Golfe semble être un succès, avec une estimation de plus de 500 000 grands géniteurs, alors que, selon les estimations, une population d'environ 300 000 géniteurs se rapprocherait d'un meilleur équilibre.
5: Il n'y a pas nécessairement de consensus sur le seuil comme tel, puis ça, ben, c'est important de continuer les discussions, mais disons que certains experts gouvernementaux le fixent autour de 300 à 350 000 reproducteurs. On est quand même rendu avec les estimations de 2025 à 575 000, ce qui est quand même un bond important.
3: Dans ce contexte, les préoccupations des pêcheurs sont légitimes, plaide la Fédération du saumon atlantique, mais il est faux de prédire que les équipes de gestion faunique ne font rien, reconnaît l'organisme.
2: Et Julie, l'Alliance de l'énergie de l'Est avec deux partenaires annonce la clôture financière du projet éolien de Saint-Paul-de-Montmigny.
3: Oui, c'est avec cette fois Kruger Energy et Potentia Renewables, partenariat donc qui mènera à un investissement de 521 millions de dollars. Financement combiné à l'obtention, bien entendu, du décret environnemental qui permettra donc bientôt la mise en œuvre du projet. Le parc sera construit à compter du printemps prochain. Il sera composé de 28 éoliennes pour un total de 196 mégawatts installés. Il sera situé dans la MRC de Montmagny. Le projet offrira des bénéfices considérables aux communautés puisque l'Alliance de l'énergie de l'Est est formé de municipalités de l'Est du Québec, des MRC aussi, de la communauté maritime des îles de la Madeleine et de la Première Nation Wolastoyikik-Washipekuk. Voici le président de l'Alliance de l'énergie de l'Est, Michel Agacé.
6: Au total, là, c'est-à-dire pour les deux régies d'énergie, celle de la Gaspésie des îles de la Madeleine, celle du Bas-Saint-Laurent, les MRC de Montmagny-Lillet, on parle de 198 millions sur 30 ans. Et dans le cas de la régie de la Gaspésie des îles de Madeleine, on parle de 2 millions par année pendant 30 ans, donc c'est 60 millions.
3: Donc voilà, la construction en soi du parc commencera le printemps prochain, mais déjà les travaux de déboisement et de voirie sont amorcés.
6: L'arrivée de la période hivernale, bien entendu, il va y avoir moins de travailleurs sur le chantier, mais à partir du printemps prochain, bien, il va y avoir beaucoup de travailleurs, notamment tout ce qui est en lien avec l'érection des turbines.
3: Au plus fort de la construction, on comptera sur le chantier 250 emplois. La mise en service est prévue en décembre 2027.
2: Enfin, les jeunes de la Baie des Chaleurs sont invités à une discussion aujourd'hui sur les changements climatiques.
3: Le Carrefour Avignon Bonaventure, en collaboration avec la MRC de Bonaventure, organise une activité pour les jeunes de 16 à 35 ans. C'est effectivement aujourd'hui, dans le cadre du plan climat, dans le cadre de la rédaction donc du plan, la MRC interroge différents groupes sur les difficultés qu'ils vivent face à certaines actions qui sont en lien avec l'environnement. Or, aujourd'hui, les jeunes vont pouvoir en discuter lors d'une activité organisée à SimAventure à Bonaventure. Un dîner gratuit est offert. Le départ se fera au point de service du Carrefour Jeunesse Emploi à Bonaventure dès 11h30. Pardon. Il faut s'inscrire d'abord. Et puis, une autre activité en personne est prévue. Ce sera pour tous cette fois. Jeudi 10 septembre à 19h à la salle communautaire de Saint-Siméon.
2: Considérez-vous comme remercié, madame Drapeau.
3: On se dit à tantôt, Michel.
2: On se dit à tantôt à 8h30, il est 7h40.
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5: Météo pour aujourd'hui, c'est du temps généralement nuageux. 40 % de probabilité d'averse tôt ce matin. Des nappes de brouillard qui se dissipent tranquillement. Maximum de 22, humidex 28. Ce soir, partiellement nuageux. 40 % de probabilité d'averse ce soir et après minuit avec un minimum de 15. Demain, jeudi, alternance de soleil et nuages avec 24 degrés, humidex 27 et un aperçu pour vendredi ensoleillé avec 24 degrés. Et actuellement, Carleton-sur-Mer, on a un thermomètre qui nous indique que 17 degrés. Ben, c'était la grande nouvelle hier avec Paul Saint-Pierre Plamondon qui a annoncé qu'il ne mènera pas d'une campagne sur le projet phare péquiste de la souveraineté tant et aussi longtemps que Donald Trump sera au pouvoir. Donc, il a décidé de mettre ça de côté et il en a profité aussi pour dire que pour couper dans la taille de l'État, il s'engage à abolir des créations caquistes dont la plus imposante Santé Québec. Et Paul Saint-Pierre Plamondon, non seulement il était formellement annoncé qu'un gouvernement péquiste ne tiendra pas un référendum tant que Trump sera au pouvoir, mais la souveraineté ne figure pas parmi ses 5 priorités de campagne. Alors donc, ça sera intéressant à suivre éventuellement parce que ça vient changer un peu la donne au niveau politique, parce que on sait que les autres partis sortent les épouvantails pour dire ça va être épouvantable et tout ça. Alors donc, on va voir la suite. Et aussi Meta qui est à nouveau devant les tribunaux pour les dangers que ces plateformes pourraient représenter pour les enfants. C'est un procès décisif pour l'entreprise mère d'Instagram et de Facebook, qui s'est ouvert hier devant un tribunal fédéral de Californie. 4 États réclament des milliards de dollars de dommages-intérêts, ainsi que des changements fondamentaux dans la manière dont Meta gère ses plateformes. Un jury devra déterminer si les procureurs généraux de ces États ont réussi à prouver que le géant technologique a conçu ces applications pour rendre les utilisateurs accros. L'entreprise réaffirme une fois de plus qu'elle œuvre sans relâche pour assurer la sécurité. Alors, c'est toujours intéressant. Un gros procès, plusieurs milliards en jeu. On s'en va en musique avec M. Lou et Cette Maison. Et dans quelques instants, je vous présente l'actualité de la presse canadienne, actualité de 8 heures.

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2: Il est 8h, ici Michel Morin. Je vous souhaite la bienvenue à l'antenne de SUFM en ce mercredi 19 août 2026. Voici l'actualité. Le président américain Donald Trump suspend pendant 3 jours les nouveaux droits de douane qui devraient entrer en vigueur au Canada juste après minuit. Sur les réseaux sociaux, le président Trump a déclaré que ces droits de douane avaient été reportés car sous réserve de finalisation des documents, le Canada et les États-Unis ont un accord. Les États-Unis s'apprêtait à imposer des droits de douane de 50% sur environ 28 milliards de dollars de marchandises canadiennes la nuit dernière. Dans un communiqué, le premier ministre Mark Carney a souligné que des progrès substantiels ont été réalisés dans les négociations, mais qu'il reste du travail à faire. S'il remporte l'élection, le Parti québécois attendra le départ de Donald Trump en 2029 pour tenir un référendum sur l'indépendance du Québec. En point de presse à Montréal hier,

0: Le chef conservateur Éric Duhaime a accusé Paul Saint-Pierre Plamondon d'être une girouette référendiste. Selon les plus récents sondages, le Parti québécois est toujours en avance sur ses adversaires, malgré le fait que l'appui à la souveraineté stagne depuis des années autour de 30 %. Québec solidaire a dévoilé hier quelques éléments qui figureraient sur sa feuille de route pour les 100 premiers jours de son mandat s'il formait le prochain gouvernement. Le parti de gauche souhaite notamment abolir l'obligation pour les fonctionnaires de travailler au bureau au moins 3 jours par semaine. Le co-porte-parole Sol Zanetti affirme que cette décision est irrationnelle.
1: Le mur à mur du 3 jours de présentiel, ça n'a aucun sens. Ça rend tout le monde malheureux et c'est complètement irrationnel. Il faut qu'on donne la souplesse à chaque équipe de trouver comment ils fonctionnent en fonction de leurs objectifs. Il n'y a jamais personne qui a démontré que le télétravail tel qu'il avait été instauré nuisait à la productivité. Au contraire.
0: Québec solidaire propose aussi de mettre sur pied un nouveau système, c'est-à-dire un nouveau ministère des femmes et de l'égalité des genres qui devrait déployer une stratégie nationale de lutte au féminicide, hausser le salaire minimum à 20 $ l'heure et veut aussi utiliser tous les leviers à la disposition du Québec pour bloquer les projets de pipeline et de gazoduc sur le territoire de la province. Et toujours en prévision de la campagne électorale d'octobre, Nathalie Roy, la députée de la coalition Avenir Québec qui agissait à titre de présidente à l'Assemblée nationale, briguera un nouveau mandat. La première ministre et chef de la CAQ, Christine Fréchette, a confirmé hier que Mme Roy sollicitera un 5e mandat de députée de Montarville en Montérégie. Et la candidate du Parti québécois dans Taschereau, Jeanne Robin, retire sa candidature pour des raisons personnelles. Dans une brève déclaration, elle affirme qu'il ne faut pas y voir un désaccord idéologique ou autre avec le parti et il s'agit bien d'une motivation personnelle. Et le Parti québécois recrute toutefois une avocate de la commission d'enquête publique sur le fiasco Saclic, Marie-Claude Sarrazin. La procureure devra toutefois se départir de son cabinet puisque son associé Nicolas Plourde fait, quant à lui, le saut chez les libéraux. Scène internationale, le président américain Donald Trump menace de bombarder Oman car il n'apprécie pas que ce pays soit sur le point de conclure un accord avec l'Iran pour gérer le trafic maritime dans le détroit d'Ormuz. Il a fait savoir à Oman qu'il s'opposait à certaines dispositions de cette entente et qui n'a pas encore été rendue publique. Donald Trump réprouve notamment la gestion conjointe par l'Iran et Oman de la voie de sortie du détroit d'Ormuz qui revêt une importance cruciale pour l'approvisionnement mondial en pétrole et en gaz naturel. Et le Canadien de Montréal rendra hommage à son ex-gardien Carey Price le 10 novembre, au lendemain de son intronisation au Temple de la renommée du hockey. Price deviendra le 62e membre du Canadien à être admis au Temple. La cérémonie du 10 novembre aura lieu au Centre Bell avant un match contre le Wild du Minnesota. Price a disputé 15 saisons dans la Ligue nationale avec le Canadien de Montréal, disputant 712 matchs de saison régulière. Et au sport, en terminant, le Québécois Félix Auger-Aliassime, bien sûr au tennis, a franchi le 3e tour de l'Omnium de Cincinnati grâce à une victoire de 7-5, 6-1 contre l'Argentin Juan Manuel Cerundo. Hier. Et bien voilà, ça complète l'actualité à l'antenne de Cieux FM.
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0: Météo pour ce mercredi, c'est du temps généralement nuageux avec 40 % de probabilité d'averse ce matin. Des nappes de brouillard qui se dissipent tranquillement, maximum 22, humidex 28. Ce soir, partiellement nuageux, 40 % de probabilité d'averse au cours de la soirée et après minuit avec un minimum de 15. Demain jeudi, alternance de soleil et nuages, maximum 24, humidex 27 et un aperçu pour vendredi du soleil avec 24 degrés. Et possiblement la même chose pour samedi, soleil Soleil avec 21, les moyennes de saison.

0: 22 le jour, 11 la nuit. Le soleil se couchera à 19h31 et on a 18 degrés à Carleton-sur-Mer.
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0: Et l'indice de danger d'incendie en forêt est bas aujourd'hui et sera bas demain. Voici The Cardigans et Love Food.

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1: 8h16 minutes, on va parler musique alors que Madonna domine les nominations pour les prochains vidéos de Music Award de la chaîne MTV quelques mois après le lancement de son 15e album studio, Confessions 2. La vedette de la pop est en lice pour 11 prix lors de la cérémonie, notamment dans les catégories vidéo de l'année, artiste de l'année et chanson de l'année. Des vidéos de l'année, on garde plus ça des vidéos, mais ça existe encore, il faut croire. Si elle remportait tous ces prix, elle rejoindrait Beyoncé et Taylor Swift au classement des artistes les plus récompensés de l'histoire du gala. Elle cumule chacune 30 trophées. Et en parlant de Taylor Swift, elle arrive en deuxième position avec 9 nominations. Et si elle gagne ne serait-ce qu'un seul prix, elle deviendra l'artiste la plus récompensée de l'histoire des Video Music Awards. Le gala se tiendra le dimanche 27 septembre. On va parler de Régent Tremblay. Vous connaissez Régent Tremblay. Il a été chroniqueur bien sûr, dans la presse et le Journal de Montréal également. Ben, Régent Tremblay racontera ses souvenirs de journaliste et de scénariste dans un nouveau livre qui sera publié le mois prochain. Le livre, intitulé « Avant que j'oublie », présentera l'envers du décor de ses nombreux articles et de ses séries cultes « Lancez compte » et « Scoop ». Et on promet des révélations, des anecdotes étonnantes avec un langage franc, comique et parfois cru. L'ouvrage sera publié le 16 septembre. Et Régent Tremblay, on peut le rappeler, a travaillé pendant 37 ans à la presse. Il s'est retiré de la presse, on ne sait pas trop pourquoi, et soudainement, quelques mois plus tard, on apprenait qu'il rejoignait le Journal de Montréal, parce que c'était une figure emblématique, Régent Tremblay, pour la presse. Il a principalement couvert le domaine sportif, mais il a aussi abordé les faits divers et la politique, et c'est lui qui a obtenu la dernière entrevue avec Guy Lafleur avant son décès en 2022. Et je l'entendais l'autre jour, il participait à un balado, et lui n'en revenait pas où on est rendu au Québec maintenant, aujourd'hui, en 2026. Il disait, ça n'a pas de bon sens. On a bâti le Québec dans les années 60 et 70, et aujourd'hui, on a de la misère à boucher des nids de poules. Mais il a entièrement raison. entièrement raison. La saga des nids de poules à Montréal, nous, ça nous touche moins, là. Mais il y a peut-être d'autres choses qui nous touchent, mais on a de la misère à faire quelque chose aujourd'hui, alors qu'on a bâti le Québec. Et là, ben, pour le rebâtir, c'est une autre histoire. C'est quand même assez particulier. Et Gaétan Pouliot de Radio-Canada nous revient aujourd'hui avec cette histoire de sirop d'érable falsifié. On dit que des épiciers sont visés par une demande d'action collective. Les chaînes Métro, Sobeys et Lobla ont une responsabilité dans l'affaire du sirop d'érable frelaté, selon le cabinet d'avocats Slater et Vecchio, et qui souhaitent représenter l'ensemble des consommateurs lésés dans une action collective. Fourculé au printemps dernier, l'émission Enquête révélait qu'un important producteur de sirop d'érable de la Montérégie vendait du sirop d'érable coupé avec du sucre de canne, ce qui est totalement interdit parce qu'on sait que c'est un produit qui est très surveillé, donc hein, on peut pas rien mettre là-dedans, et donc ça avait fait bouger pas mal d'affaires, et le producteur Steve Boudreau et les chaînes d'alimentation auraient induit en erreur des millions d'acheteurs du Canada quant à la composition, à la qualité ou encore à l'origine du sirop d'érable qu'elles ont produit, distribué ou vendu, écrit le cabinet. Alors donc ce sera à suivre, bien entendu on se défend. Métro, Sobeys et le groupe Épicia ont déjà manifesté leur intention de contester la demande. Et si la demande collective était autorisée par le tribunal, eh bien des millions de dollars pourraient potentiellement être réclamés solidairement à ces compagnies. Alors donc, ce sera une histoire à suivre, mais ça va faire bouger pas mal de choses. Et l'histoire est arrivée. Tout simplement un journaliste, je pense, de l'émission Enquête, qui avait acheté du sirop d'érable comme ça. Et un matin, ben il mange quelque chose avec du sirop d'érable. Il s'aperçoit que le goût est bien particulier. Alors donc, il est parti avec sa canne et bon, il a conté ça à ses collègues de travail. Et ça s'est terminé dans un laboratoire où on a fait des tests et on s'est aperçu que ça avait été coupé avec de la canne à sucre. Parce qu'il disait, au goût, là, ça goûtait pas le sirop d'érable. Parce qu'on sait que c'est un produit qui est très qui est très protégé. Alors donc, c'est pas on peut pas faire n'importe quoi avec ça et vendre n'importe quoi non plus. Et du bon sirop d'érable et virer ça en sirop de poteau pour faire plus d'argent, ben c'est peut-être pas une bonne idée. Parce que le bonheur réside aussi dans le sirop d'érable. C'est pas tout à fait ce que vous nous chantez, Corneille, mais il va nous parler quand même du bonheur. 8h21 à 8h30, Julie Drapeau sera avec nous pour l'actualité locale et régionale.

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2: Il est 8h30 et Julie Drapeau est avec nous pour l'actualité locale et régionale. Bonjour Julie.
3: Bonjour Michel.
2: D'abord, début de saison très difficile pour la ferme maricole du Grand Large de Carleton-sur-Mer.
3: Le producteur d'huîtres en est à sa 11e saison, un volet qui représente maintenant 80 % de son chiffre d'affaires. William Bugeaud se spécialisait auparavant dans la moule bleue. Les problèmes pour l'éleveur ont commencé en 2024 lorsque l'Agence canadienne d'inspection des aliments a détecté, c'est-à-dire la maladie MSX, dans les huîtres du sud du Nouveau-Brunswick. L'entrepreneur a alors perdu son droit de s'approvisionner dans cette province, un droit qu'il a finalement récupéré en juillet 2025. Mais des tests plus récents ont révélé de nouveau la présence de bactéries qui empêchent l'huître de se nourrir et de croître. La production 2026 a donc presque été entièrement décimée.
4: Ils ont été testés à l'été 2025. Ils ont trouvé le MSX et la dermo, dans le fond, les deux maladies qu'on ne voulait pas avoir. Puis les huîtres qu'on a rachetées, dans le fond, en 2025, qui étaient affectées. On a perdu l'équivalent d'environ 200 000 $ au printemps.
3: C'est donc un coup dur pour le jeune entrepreneur puisque les assurances pour ce genre de production n'existent plus et le ministère de l'Agriculture, des Pêcheries et de l'Alimentation est aux abonnés absents malgré ses promesses.
4: On a eu des discussions avec le maire qui ont dit qu'il était là pour nous aider et qu'il avait déjà aidé des flottillers en difficulté et qu'il allait nous aider nous autres aussi. Puis, on n'a jamais eu de retour des autres de leur part. Fait que, on attend toujours voir si c'était la vérité qu'ils nous proposaient. Les assurances récoltes ont été enlevées par le MAPAC qui voulait une couple d'années parce qu'on s'en servait pas. Fait que j'ai trouvé que c'était un peu étrange comme réponse, mais tu vois, là, on n'a pas d'assurance récolte, on n'a pas d'assurance de rien.
3: William Bugeaud remarque que les autorités du Nouveau-Brunswick ont été plus proactives qu'au Québec en donnant le droit aux producteurs de s'approvisionner aux États-Unis et faire des tests de résistance aux bactéries en écloserie.
4: Les huîtres se reproduisent pas dans le fond. Fait que ça fait des huîtres qui grossissent plus vite parce qu'ils mettent pas d'énergie pour la ponche, mais vraiment d'énergie à grossir. Puis c'est des huîtres qui proviennent des États-Unis. Fait que nous autres, au niveau du Québec, on manque que j'ai pas fait la demande, j'ai pas transféré, puis j'ai pas eu accès à ça non plus. Je ne sais pas qu'est-ce qui va se passer présentement.
3: Le mariculteur s'adresse au gouvernement fédéral aussi. Selon lui, Pêche et Océans Canada peut mettre en place les moyens nécessaires pour étudier la maladie et la combattre.
2: Maintenant, la Fédération des producteurs forestiers du Québec demande un allègement de la pression fiscale sur les propriétaires de l'eau.
3: Dans un article publié dans Forêt de chez nous, la Fédération soulève la disparité qui existe entre la hausse des taxes foncières et la croissance du prix du bois. Une comparaison par région a été faite sur 25 ans. La valeur foncière moyenne par terre est passée de 6 000 à 30 000 $ de 2000 à 2025 en Gaspésie, une croissance de 413 %. La moyenne nationale s'élève à 540 %. Or, en pourcentage, la Gaspésie-les-Îles fait partie des régions où la valeur des terres a le moins grimpé. Par exemple, en haut du classement, c'est au Témiscamingue et dans les Laurentides avec des taux dépassant 1000% qui sont affichés. Néanmoins, les deux chercheurs qui signent l'étude, Camille Bonhomme et Cassie Vital, signalent qu'une part grandissante des revenus du bois est remise aux municipalités. La part des revenus de récolte consacrés au paiement des taxes municipales est passée de 5,7% en 2000 à 13,2% en 2025. Or, en réduisant la rentabilité des investissements sylvicoles et des activités de récolte, la Fédération signale que la hausse des taxes municipales freine la mise en valeur des forêts privées au Québec. La Fédération demande donc aux municipalités d'utiliser un outil qui est à leur disposition, c'est-à-dire la catégorie des immeubles forestiers, pour alléger le fardeau des producteurs.
2: Et d'une fédération à l'autre, on passe à la Fédération du saumon atlantique qui accueille favorablement le plan de gestion du bar rayé.
3: Oui, la directrice affirme que le ministère de la Faune dispose maintenant d'une feuille de route pour mieux comprendre les comportements de ce prédateur dont la présence de plus en plus importante inquiète plusieurs personnes, les pêcheurs de saumon en particulier, les pêcheurs commerciaux aussi. Myriam Bergeron se réjouit particulièrement du fait que le plan de gestion prévoit que l'interaction entre le saumon et le bar rayé sera étudiée.
5: Le gouvernement du Québec va continuer à faire des études, entre autres sur l'interaction entre le bar rayé et le saumon atlantique et les autres espèces de poissons pour finalement s'assurer que la gestion est optimale puis que ça se fait pas au détriment des autres espèces.
3: Myriam Bergeron affirme comprendre les préoccupations qui touchent la réintroduction du bar rayé, surtout quand il se déplace en banc dans les rivières à saumon. Il est vrai, dit-elle, que la réinsertion de la population du sud du Golfe semble être un succès avec une estimation de plus de 500 000 grands géniteurs, alors que selon les estimations, une population d'environ 300 000 géniteurs se rapprocherait davantage d'un meilleur équilibre.
5: Il n'y a pas nécessairement de consensus sur le seuil comme tel, puis ça, ben c'est important de continuer les discussions, mais disons que certains experts gouvernementaux le fixent autour de 300 à 350 000 reproducteurs. On est quand même rendu avec les estimations de 2025 à 575 000, ce qui est quand même un bond important.
3: Et avant de contrôler davantage le nombre de bars rayés, dit la Fédération, les autorités doivent appliquer un principe de précaution, surtout qu'une allocation de 175 000 bars rayés existe déjà pour certaines communautés autochtones des Maritimes.
2: L'Alliance de l'énergie de l'Est avec deux partenaires annonce la clôture financière du projet éolien de Saint-Paul-de-Montmigny.
3: Un partenariat donc avec Kruger Energy et Potentia Renewables qui mène à un investissement de 521 millions de dollars avec effectivement l'Alliance de l'énergie de l'Est. Ce financement combiné à l'obtention du décret environnemental permet la mise en œuvre du projet. Le parc sera composé de 28 éoliennes pour un total de 16 mégawatts installés. Il se situera dans la MRC de Montmagny. Le projet offrira des bénéfices considérables aux communautés membres de l'Alliance de l'énergie de l'Est, soit les 15 MRC de l'Est du Québec, la communauté maritime des îles, la Première Nation, Volage Toyikik, Ouachipekouk. Voici le président de l'Alliance de l'énergie de l'Est, Michel Agassé.
6: Au total, là, c'est-à-dire pour les deux régies d'énergie, celle de la Gaspésie, des Îles-de-la-Madeleine, celle du Bas-Saint-Laurent, les MRC de Montmagny-Lillet, on parle de 198 millions sur 30 ans. Et dans le cas de la régie de la Gaspésie, des Îles-de-la-Madeleine, on parle de 2 millions par année pendant 30 ans, donc c'est 60 millions.
3: Les travaux de déboisement et de voirie sont déjà commencés. Ils vont se poursuivre, dans les prochaines semaines, mais c'est au printemps prochain que l'érection des tours commencera.
2: Et les jeunes de la Baie des Chaleurs sont invités à une discussion aujourd'hui sur les changements climatiques.
3: Oui, le Carrefour Jeunesse Avignon Bonaventure, en collaboration avec la MRC de Bonaventure, organise une activité pour les jeunes de 16 à 35 ans dans le cadre du plan climat, dans le cadre donc de la rédaction du plan. La MRC interroge différents groupes sur les difficultés qu'ils vivent face à certaines actions en lien avec l'environnement. Les jeunes vont pouvoir en discuter lors d'une activité qui est organisée à SimAventure aujourd'hui. À Bonaventure, un dîner est offert et le départ se fera au point de service du Carrefour à Bonaventure dès 11h30. Il faut s'inscrire car les places sont limités.
2: Merci beaucoup, Julie.
3: Je te souhaite une belle journée, Michel.
2: Bonne journée à toi aussi. On se donne rendez-vous demain. Il est 8h39.
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6: 8h45, ça m'amène à vous parler de notre concours La chanson Mystère. Parce que sur notre programmation, sur ma feuille de route, je vois qu'il y a une chanson mystère qui s'en vient tantôt. On va vous l'annoncer. 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Et c'est tout pour moi. Je vais vous souhaiter une belle journée. On n'a pas de soir d'anniversaire, du moins pour l'instant, à donner. Peut-être un petit rappel météo pour vous dire qu'aujourd'hui, c'est du temps général nuageux. On a 40% de probabilité d'averse tôt ce matin. Maximum 22, humidex 28. Et ce soir, partiellement nuageux, 40% de probabilité d'averse au cours de la soirée et après minuit avec un minimum de 15 degrés et on a 18 degrés actuellement à Carleton-sur-Mer. Je vous souhaite de passer une excellente journée. À compter de 10 heures, Pénélope Garon sera avec vous pour l'émission Ici l'Horizon et ne manquez pas l'émission du retour à compter de 15 heures en compagnie de Louis-Philippe Morin qui va animer la dernière période. Bonne journée, on se reparle demain matin 6 heures à l'antenne de CIEUFM et on va se laisser avec Emmanuel Kerry et au 10e étage. Bonne journée et à demain.

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2: Le groupement forestier coopérative Baie des Chaleurs est à la recherche d'un ou d'une adjointe administrative aux opérations. Profil recherché, DEC ou DEP en secrétariat, administration, comptabilité ou domaine connexe. Minimum de 4 ans d'expérience en soutien administratif. Toute combinaison de formation et d'expérience pertinente sera considérée. Une maîtrise de l'anglais sera un atout, ainsi qu'une grande autonomie et sens de l'initiative, un excellent sens de l'organisation et de la priorisation, ainsi qu'une rigueur et un souci du détail. Conditions de travail, bureau entièrement rénové à New Richmond, poste permanent à temps plein, horaire flexible de 35 à 40 heures par semaine, salaire entre $27.71 et $31.72, assurance collective et REER, transport collectif 100% aux frais de l'employeur. Les personnes intéressées sont invitées à faire parvenir leur curriculum vitae au plus tard le 11 septembre à Pierre-Luc Desjardins, ingénieur forestier et directeur général, au courriel recrutement@gfcbc.ca.
3: La Ville de Carleton-sur-Mer cherche toujours une coordonnatrice ou un coordonnateur des loisirs, du sport et du plein air. Un poste cadre intermédiaire permanent à temps plein qui nécessite polyvalence entre gens et une grande capacité organisationnelle. Une opportunité professionnelle à ne pas manquer avec des conditions avantageuses. Faites parvenir votre candidature à l'attention de Marie-Ève Maltais, consultante RH, par courriel à info@rh2o.ca.
4: Vous êtes une personne organisée, rigoureuse et à l'aise avec les chiffres? 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Profil recherché, diplôme d'études professionnelles ou collégiales en comptabilité. 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
1: Une vente de garage aura lieu tous les jours de l'été à partir du 28 juillet au 288 route Miguasha Est. Vous y retrouverez des articles variés comme un porte-bagages pour voiture, des outils, des électroménagers, des vêtements et encore plus.
2: Perdu sur la route Gallagher à Saint-Jules, une chatte adulte de couleur gris et blanc. On contacte Judith ou Steve au 418-391-4715.
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Bonjour tout le monde, comment allez-vous ce matin 19 août? C'est mercredi 10h, Pénélope Garon au microphone. Merci d'être là, très heureuse d'être avec vous encore une fois ce matin. Un autre matin gris. Finalement, on aura eu des matinées grises, mais de belles journées. Hier, très très belle fin de journée, il y avait du soleil. Et aujourd'hui, ce sera la dernière journée vraiment nuageuse. On parle d'un maximum de 22 pour aujourd'hui, mais un ressenti de 28 avec le facteur humidex. Demain, soleil, nuages, 24 degrés, 27 avec l'humidex. Et pour vendredi, plein soleil, maximum de 24 degrés. Samedi aussi, on prévoit une très belle journée. Il fait 19 degrés en ce moment sur la baie des Chaleurs. Aujourd'hui à l'émission, élection provinciale dans Bonaventure. Encore peu de candidats connus pour les différents partis à une semaine seulement du déclenchement des élections qui est prévu vraisemblablement le 27 août prochain. Pour la CAQ, Mme Louin a déjà dit qu'elle va se représenter. M. Bonnier-Vigé, qui est connu pour Québec solidaire, pas de candidat en vue pour les libéraux, du moins peut-être en vue, mais pas connu publiquement. Et au Parti québécois, ce sera intéressant parce que ce samedi, c'est l'investiture pour élire celui ou celle qui sera sur les rangs pour représenter le parti aux élections provinciales. Trois candidats sont en liste. On a reçu Sébastien Pagé hier. Aujourd'hui, c'est Nancy Engelhardt de Passepébiac qui sera avec nous dans une quinzaine de minutes. Bienvenue à Ici l'Horizon.

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0: Louis-Adrien Cassidy et Chanson pour Odile. Il est 10h14 en ce mercredi 19 août. Ce samedi, je vous le disais en ouverture, ce sera l'investiture au Parti québécois pour désigner celui ou celle qui va représenter Bonaventure pour ce parti pour les prochaines élections provinciales. Ça s'en vient. On devrait avoir un déclenchement normalement le 27 août. C'est vraiment les dernières informations qu'on a. C'est pas confirmé. Ça peut être un peu avant. Ça peut être un peu après. On sait que la CAQ veut faire la plus longue campagne électorale possible. On a reçu hier un des trois candidats en liste, Sébastien Pagé. Demain, ce sera Pierre-Luc Bugeaud, mais aujourd'hui, en studio avec moi, Nancy Engelhardt. Elle est originaire de Passe-Fébiac. Elle est âgée de 53 ans. Elle se présente comme étant profondément enracinée dans sa région, fière de ses origines gaspésiennes. Souverainiste également convaincue qu'elle a fait une carrière dans le service avec la clientèle, mais aussi une expérience en politique municipale à titre de conseillère à la ville de Passe-Fébiac. Elle en est à son deuxième mandat. Elle est mère et grand-mère, même nouvellement grand-mère d'un quatrième petit enfant qui est venu se pointer le bout du nez cette nuit. Nancy Engelhardt, bonjour.
1: Bon matin,
0: merci, Penelope. Merci d'être là aujourd'hui. Vous avez lancé votre candidature quand même assez tôt, le 14 juillet dernier. Vous devez remettre votre bulletin de candidature là, au plus tard le 20. C'est fait pour vous, les signatures?
1: Les signatures sont faites et juste à finir de peaufiner mon petit texte.
0: Votre discours samedi.
1: Oui. Puis tout va être prêt.
0: Vous avez une vie déjà bien remplie, très active sur le terrain à Passe-Fébiac, notamment au niveau de la municipalité. Pourquoi se lancer en politique provinciale?
1: Ben moi, je me lance en politique. C'est sûr que moi, j'ai peut-être pas le parcours traditionnel d'une politicienne. Je prétends pas tout connaître, mais j'ai quelque chose de très important pour moi. C'est ma soif d'apprendre, puis surtout la volonté de travailler. Mm. Fait que moi, je me présente pour porter la voix des Gaspésiens à l'Assemblée nationale. Je veux pas parler pour eux, je veux porter leur voix à l'Assemblée nationale.
0: Avez-vous l'impression que ça manque, ça, en Gaspésie, depuis quelques années? Vous avez l'impression qu'on est non seulement loin physiquement, mais qu'on est loin en termes de message, justement, qui est porté?
1: Oui, je crois que souvent, les régions éloignées, dont la Gaspésie, on fait partie, je trouve qu'on est un peu délaissés à nous-mêmes. Soit au niveau des transports, des soins de santé, je m'en suis rendu compte cette nuit là.
0: Ben oui, parlons-en justement. Oui. Parce que je sais que j'ai vu, je suis allée voir vos réseaux sociaux, ça fait partie de vos priorités là, la santé, services, oui. La décentralisation aussi, si je comprends bien.
1: C'est ça. Parce que je l'ai vécu cette nuit, la conjointe de mon fils a accouché, puis l'infirmière, c'était une super gentille infirmière. Sauf que c'est pas une personne de la Gaspésie. On doit aller chercher des ressources à l'extérieur pour pouvoir venir nous soigner à nous. Mmh. Fait que, moi, je trouve que la Gaspésie, ben, les autres régions aussi, on est comme laissé à nous-mêmes. Fait que, cette nuit-là, s'il y avait pas une infirmière de l'extérieur, même le gynécologue qui a accouché cette nuit, la conjointe de mon fils, venait de l'extérieur. Nos ressources sont rendues à bout.
0: Beaucoup d'équipes volantes, donc c'est difficile d'avoir un suivi, c'est un peu ce que vous dites, avec les mêmes personnes stables.
1: C'est ça, oui.
0: Ouais. Pourquoi le Parti québécois?
1: Ben, le Parti québécois, moi, je trouve qu'il rejoint mes valeurs.
0: La souveraineté d'abord?
1: La souveraineté d'abord. Oui. Je pense qu'on a les moyens, la capacité de se suffire à nous-mêmes, le Québec. Fait que moi, ça me rejoint le plus.
0: Il y a dans Bonaventure un historique quand même libéral, une histoire des députés libéraux qui ont été ici longtemps. Cette espèce de crainte de se dire, oui justement, parce que vous dites, on est capable de se suffire à nous-mêmes, cette crainte d'être loin du pouvoir qui fait en sorte qu'on se dit, ben peut-être qu'on a besoin des deux paliers de gouvernement pour nous aider. Selon vous, la Gaspésie serait capable de tirer son épingle du jeu dans le cas de l'indépendance du Québec?
1: Oui, moi, je crois que oui, parce que tu sais, concrètement, nos régions, tu sais, on a toutes nos ressources pour, on a les agriculteurs, les pêcheurs, on a des entreprises qu'on peut attirer par ici. Fait que moi, je pense qu'on peut se démarquer du lot aussi, là. Oui.
0: Vous dites que vous êtes souverainiste convaincu. C'est une des raisons pour laquelle vous avez choisi le Parti québécois.
1: Le Parti québécois.
0: La décision du chef du Parti québécois, PSPP, hier, qui veut reporter de quelques mois le référendum, va faire en sorte que l'élection, si vous êtes élu samedi comme candidate, ça sera pas la priorité de parler de référendum, mais de, bien de gouvernance du Parti québécois. En tant que souverainiste, est-ce que ça vous a déçu, ça?
1: Non, parce que je me dis, on renonce pas au référendum. On choisit les meilleures conditions pour le tenir. Fait que c'est pas un renoncement qu'on fait. On prend un peu de recul. Parce que, tu sais, faut pas se le cacher, avec la gouvernance de Monsieur Trump, ça a beaucoup affecté le Québec, le Canada au complet. Fait que moi, je me dis, c'est mieux prendre un peu de recul pour pouvoir arriver avec un meilleur résultat.
0: Vous n'avez pas l'impression que ça va démobiliser les troupes souverainistes?
1: Non, je ne crois pas. Cette décision-là? Non, je ne crois pas. Non.
0: C'est pas ce que vous entendez autour de vous?
1: Non.
0: Encore une fois, si vous allez faire votre discours samedi et les membres qui seront là, présents à l'investiture vont voter pour le candidat ou la candidate de leur choix, si vous êtes élu, quelle sera la priorité, celle que vous allez marteler, là ou les priorités que vous voulez marteler au cours de la campagne?
1: Oui. Moi, mes priorités, ben c'est sûr que les soins de santé. Les soins de santé, c'est sûr que je veux qu'on garde nos jeunes en Gaspésie. Je veux qu'ils ont les moyens de revenir en Gaspésie, de rester chez eux, les emplois. Fait que moi là, c'est vraiment ça, les logements. Si on veut que nos jeunes restent, ben ça nous prend des logements parce que les prix des maisons ont tellement grimpé, fait que les jeunes quand on débute dans la vie, ben un logement, ça prend ça.
0: Oui. Le Parti québécois se targue d'être le parti des régions. Monsieur Saint-Pierre-Plamondon le répète. Quelles sont les propositions du Parti québécois que vous allez mettre de l'avant qui vont en ce sens-là?
1: Les propositions, ben c'est comme...
0: En termes de santé, en termes de, comme vous venez de dire, de priorité, oui. Mais est-ce que vous avez déjà sur la table des propositions à présenter aux Québécois?
1: Non, j'ai encore, tu sais, à peaufiner mes choses pour pouvoir en discuter éventuellement avec le parti, oui.
0: Mais j'ai vu que vous avez fait beaucoup de terrain. Quelle est la priorité des Gaspésiens de la Baie des Chaleurs, selon vous? Qu'est-ce qui ressort de façon prioritaire que vous dites? Parce que vous avez dit, je veux porter la voix des Gaspésiens à Québec. Donc, si vous êtes élu, c'est quoi? Quel est le message que vous allez amener à l'Assemblée nationale?
1: Le message, c'est que les gens, avec tout le terrain que j'ai fait depuis les dernières semaines, beaucoup de gens me parlent les soins de santé.
0: C'est la priorité.
1: C'est la priorité. Les emplois. On parle toujours du trou noir, du fameux de l'assurance emploi. Fait que c'est beaucoup ça, là. Parce qu'il y a beaucoup de gens, parce que j'ai rencontré des gens qui travaillent dans les usines.
0: Oui.
1: Puis ils ne peuvent pas arriver avec, tu sais, compléter leur assurance emploi.
0: Oui.
1: Il leur manque toujours quelques semaines. C'est ça le trou noir de l'assurance emploi. Fait que moi, je veux que les gens peuvent avoir une bonne qualité de vie, là.
0: Ouais.
1: En Gaspésie. Ouais.
0: Est-ce que le coût de la vie fait partie des... Est-ce que ça ressort sur le terrain? On entend beaucoup parler, mais est-ce que les gens vous en parlent?
1: Oui, parce que, tu sais, les prix des loyers, c'est les logements, c'est vraiment là faramineux, là.
0: Ouais.
1: Ça a explosé. Puis des familles qui travaillent dans une usine n'ont pas nécessairement les moyens de se payer un appartement à 2 000, 2 500 par mois.
0: Oui, oui.
1: Tu sais, déjà qu'ils ont de la misère à joindre les deux bouts, puis on va avec un logement qui est, tu sais, comme surélevé, là.
0: Oui, faut trop élevé. Oui, trop élevé, surtout pour ces gens-là qui ont peut-être quelques semaines ou quelques mois sans salaire en raison, finalement, qu'ils réussissent pas à faire assez de semaines dans l'industrie de la pêche.
1: C'est ça.
0: Ça, on peut comprendre ça. Québec 125, l'agrégateur de sondage, met le Parti québécois à 50 % des intentions de vote. Pour l'instant, la ministre et députée sortante Catherine Blouin est en troisième position, bon, à 18 %. Les libéraux sont en deuxième position dans Bonaventure à 19 %. Québec solidaire est pas trop menaçant avec 6 %. Si vous êtes élu, votre ligne d'attaque face à Mme Blouin et à la CAQ, ce sera quoi?
1: Ben, moi, ma ligne d'attaque, dans le fond, ce n'est pas contre Mme Blouin. C'est le bilan de la CAQ dans Bonaventure. Mm-hmm. Parce qu'après 4 ans, je veux demander aux gens, est-ce que nos services de santé sont vraiment accessibles? Est-ce que nos familles trouvent plus facilement un logement et une place en garderie? Est-ce que nos travailleurs, nos pêcheurs, nos entreprises et nos communautés rurales sentent réellement que le Québec comprend leur réalité? Madame Blouin est au gouvernement pendant tout son mandat. Moi, je veux représenter Bonaventure avec une approche différente, être une femme de terrain, être présente dans les communautés et surtout obtenir des résultats concrets pour la région. Mon adversaire, au fond, ce n'est pas Madame Blouin, personnellement. C'est le bilan de la CAQ et sa façon de gouverner les régions.
0: Hmm. Ouais. Nancy Engelhardt, il reste quelques jours avant l'investiture de samedi. Ça sera quoi, là, votre occupation du temps, là, le dernier sprint jusqu'à samedi?
1: Mon dernier sprint, c'est sûr que présentement, j'ai beaucoup d'entrevues. Demain, c'est les photos officielles. Puis vendredi, là, je sais plus qu'est-ce qui se passe à mon horaire.
0: L'agenda est trop chargé.
1: L'agenda est trop chargé, oui, effectivement.
0: Nancy Engelhardt, je rappelle que vous êtes originaire de Passepébiac et vous faites partie des 3 candidats, candidates qui seront en liste, qui prendront la parole samedi. Normalement, on nous dit Bonaventure. Avez-vous une confirmation d'un lieu d'investiture jusqu'à présent?
1: Non, le lieu et l'heure restent encore à déterminer, mais c'est à Bonaventure que ça va se passer.
0: Donc, on sait que c'est samedi, on sait que c'est à Bonaventure. Ouais. On vous souhaite bonne chance pour la suite des choses. Merci beaucoup d'être passé en
1: studio. Merci beaucoup.
0: Merci, Nancy.

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8: Bonne journée à tous et à toutes. Gabriel Lafrance demeure derrière les barreaux. L'homme de Carleton était de retour en cours lundi pour son enquête caution pour la forme. Les procédures ont été remises au 14 septembre. Rappelons qu'il fait face à de nombreuses accusations en lien avec deux événements survenus en juillet et en novembre. Il est notamment accusé de tentative de meurtre. La Fédération du saumon atlantique accueille favorablement le plan de gestion du barrier. La directrice de la Fédération affirme que le ministère de la Faune dispose maintenant d'une feuille de route pour mieux comprendre les comportements de ce prédateur. Et début de saison très difficile pour la ferme maricole du Grand Large. De Carleton-sur-Mer, le producteur d'huîtres en est à sa 11e saison, un volet qui représente maintenant 80% de son chiffre d'affaires. Mais voilà, le bulletin complet vous sera présenté à 11h30.
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8: À 10h51, minute, article intéressant mais troublant à la fois dans Le Devoir aujourd'hui. En parlant des tarifs douaniers et des négociations avec les États-Unis, on sait qu'à, je pense, c'était 22h50 que M. Trump a mis un mot, 22h15. Il a écrit sur son réseau social une entente sous réserve de finaliser les documents avant qu'il donne un sursis de 3 jours à l'imposition des tarifs douaniers de 50% sur une foule de produits québécois, canadiens. On parle, tu sais, ça va du ciment au vin, et en passant par les bâtons d'hockey. Donc, vous voyez, c'est un petit peu tout azimut. Ce qui est inquiétant, c'est que personne, soit ne sait ce qu'il y a dans ces documents de négociation ou personne n'ose parler. La première ministre du Québec, elle n'a pas donné son avis sur le brouillon d'entente commerciale entre les deux pays qui a été révélé par le président Trump. Elle dit ne pas avoir été mise au courant de tous les détails. Les discussions sont toujours en cours, dit-elle, entre le Canada et les États-Unis. Il n'y a pas encore de portrait complet, donc elle ne veut pas se prononcer. Si même la première ministre du Québec n'est pas au courant des négociations, ça veut dire qu'elle n'est pas au courant non plus des concessions que le fédéral est prêt à faire pour s'entendre avec Donald Trump. Je vous le disais, là, il a mis sur la glace donc les tarifs de 50%, le président américain, jusqu'à samedi. C'est assez inquiétant, surtout que dans Le Devoir, on comprend que M. Trump, lui, a quand même fait état de certaines portions de l'entente, lui. Notamment, il a laissé entendre qu'il y aurait un nouvel accord avec le Canada pour ressusciter le fameux projet oléoduc Keystone XL qui transporterait du pétrole de l'Alberta jusqu'au Nebraska. Ce projet-là avait été mis de côté par le président Biden et ça ferait maintenant partie des négociations. Il y aurait même, on avancerait à ce niveau-là. Donc, dans le décret présidentiel officiel qui a été écrit, déposé noir sur blanc, M. Trump écrit qu'il a exprimé, que le Canada a exprimé son engagement à retirer ces discriminations ou ces impositions déraisonnables ou injustes. Et ça fait référence aux plaintes de Washington envers le Canada qui a interdit la vente d'alcool provenant des États-Unis, les surtaxes sur les fromages américains, toute la question de la gestion de l'offre finalement et les quotas de véhicules imposés par le Canada. Donc, une publication du bureau du représentant au commerce américain a donné encore plus de détails, soit que le brouillon d'entente avec le Canada comprendrait un accès complet au marché pour tous les produits américains, et ce n'est pas terminé, des engagements en matière de sécurité économique et un alignement sur le commerce numérique. Maintenant, le bureau du ministre du Commerce du Canada, M. Dominique Leblanc, n'a pas confirmé ces informations-là. Pourtant, c'est écrit noir sur blanc, hein, de la part, de manière officielle par les Américains, le gouvernement américain. M. Carney n'avait pas envoyé, au moment où les journalistes du Devoir ont publié ce texte-là, M. Carney n'avait toujours pas donné son emploi du temps pour aujourd'hui, et ça, c'est assez inhabituel. Normalement, on le sait même la veille. Et la première ministre qui répète, comme je l'ai dit d'entrée de jeu, qui avait des lignes rouges à ne pas dépasser pour cette négociation-là, soit le maintien de la gestion de l'offre laitière et la protection de la culture québécoise. Mais elle dit, on va attendre de voir s'il y a une entente. Donc, finalement, elle n'est pas du tout dans les cartons. Et c'est ce qu'a répété aussi Bernard Drinville, qui a été celui qui a été lancé dans la mêlée pour répondre aux questions des journalistes. Je l'ai entendu ce matin, il était dans quelques radios nationales. Monsieur Drinville, il répondait aux questions des journalistes qui voulaient s'adresser à Christine Fréchette, mais c'est Bernard Drinville, finalement, qui a répondu aux questions. Donc, on devrait avoir plus d'informations, on l'espère. De toute façon, d'ici à samedi, il faudra y avoir une entente. Sinon, il y aura imposition de nouveaux tarifs de douaniers de 50% sur de nombreux produits. Hâte de voir si le gouvernement fédéral va tenir son bout, notamment au niveau de la gestion de l'offre. Ça semble loin d'être une priorité pour M. Carney, qui semble préférer, lui, l'industrie automobile ontarienne.

23 minutes en ce mercredi 19 août. C'est toujours Pénélope Garon au microphone. On entend la deuxième heure d'ici l'horizon. Très heureuse d'être avec vous encore une fois aujourd'hui. Aujourd'hui, d'ailleurs, généralement nuageux, mais à Carleton, il y a de belles percées du soleil. Ça donne espoir. Maximum de 22 pour aujourd'hui, même un humidex ressenti à 28. Alternance de soleil et de nuages pour demain.

0: Voici maintenant vos informations de la presse canadienne. Tout d'abord, le Canada a poussé un soupir de soulagement hier soir avec le sursis de 3 jours accordé par les États-Unis sur de nouveaux droits de douane. Les droits de douane de 50 % devaient entrer en vigueur la nuit dernière, mais Washington a choisi de repousser leur application de 3 jours. Le président américain a évoqué un accord potentiel avec le Canada, mais on ne connaît toujours pas les détails de cette entente. Selon le premier ministre Mark Carney, des progrès substantiels ont été réalisés, mais il reste encore du travail important à accomplir. Et malgré ce sursis de 3 jours, la menace de droits de douane demeure préoccupante aux yeux de la première ministre du Québec, Christine Fréchette. Elle a souligné que l'entrée en vigueur de ces tarifs de 50 % au terme du report aurait des conséquences importantes pour l'économie. Alors que les discussions continuent, elle a réitéré l'importance de respecter la gestion de l'offre et la protection de la culture et de la langue française. Son ministre des Finances, Éric Girard, a quant à lui affirmé que le gouvernement reste sur ses gardes, mais a tout de même voulu saluer les efforts de négociation. La ministre de la Santé, Sonia Bélanger, estime que le Parti québécois n'est pas réaliste en promettant d'abolir Santé Québec. En entrevue avec le Journal de Québec, le chef péquiste Paul Saint-Pierre Plamondon a dit vouloir abolir la nouvelle agence gouvernementale pour réduire la taille de l'État. En mêlée de presse ce matin, Mme Bélanger a déploré cette approche. Selon elle, des efforts importants ont été faits pour déplacer du personnel vers Santé Québec et il ne serait pas judicieux de faire marche arrière. Les Montréalais auront l'occasion de faire leurs adieux au légendaire pianiste de jazz Oliver Jones aujourd'hui. De 13h30 à 19h30, le public est convié à la Chapelle Ardente qui aura lieu à l'Hôtel de Ville de Montréal pour saluer la mémoire de ce pianiste de jazz d'exception. Oliver Jones s'est bâti une carrière internationale acclamée qui s'est étendue sur plus de 7 décennies. Il est décédé le 22 juillet dernier à l'âge de 91 ans. Ses funérailles publiques auront lieu demain à l'Union United Church dans le quartier de la Petite-Bourgogne. En Colombie-Britannique maintenant, le feu de forêt de Bald Range près de Summerland demeure actif même si la plupart des ordres d'évacuation ont été levés. Selon le service de lutte contre les feux de forêt de la province, plusieurs foyers secondaires se sont allumés le long du flanc nord-ouest. Un premier bilan des dégâts causés par l'incendie de Bald Range fait état de 150 bâtiments endommagés ou détruits. En Ukraine, les autorités responsables de la lutte contre la corruption ont déclenché une enquête sur de hauts responsable du cabinet du président Volodymyr Zelensky. Des inspecteurs ont identifié un groupe de personnes ayant blanchi l'équivalent de 4,7 millions de dollars canadiens pour payer la caution d'un accusé dans une importante affaire de corruption l'an dernier. Ce dossier impliquant la compagnie nucléaire publique ukrainienne avait entraîné la démission des ministres de la Justice et de l'Énergie. Cette perturbation politique constitue une distraction malvenue pour M. Zelensky alors que l'invasion russe de l'Ukraine se poursuit. Et bien voilà, c'était vos informations de la presse canadienne.
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0: Météo pour aujourd'hui, ce sera généralement nuageux, quelques percées de soleil tout de même, maximum 22, ressenti 28 avec le facteur humidex. Ce soir et cette nuit, partiellement nuageux avec un 40 % de probabilité d'averse, minimum de 15 degrés. Demain, alternance de soleil et de nuages avec un maximum de 24, un ressenti de 27 avec le facteur humidex. Nuit dégagée entre jeudi et vendredi. Pour vendredi, ensoleillé, maximum 24. Il fait 20 degrés en ce moment sur la baie des Chaleurs. 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

11h20, Jim Corcoran et prête-moi ton regard. Le fameux dossier très épineux, très délicat des factures impayées d'Hydro-Québec, factures d'électricité impayées par des Autochtones. Voilà maintenant que Québec veut avoir son mot à dire, à savoir, est-ce qu'on va, comme semble vouloir Hydro-Québec, effacer les dettes de ces communautés, notamment des communautés autochtones autour dans le secteur de la baie James. Hydro-Québec qui pourrait effacer 250 millions de dettes accumulées par certains des membres des Premières Nations. Pourquoi ça crée problème, notamment, ben c'est parce que il y a une iniquité là. On peut comprendre un des problèmes là fondamental, c'est pourquoi est-ce que autant il y a comme 45% de certaines communautés sur les rives de la baie James, notamment à Chisasibi, qui n'arrivent pas à payer leurs factures d'électricité. Il y a quand même 55% qui les payent dans le délai, mais ce 45%, comment expliquer ça? Qu'est-ce qui fait? Il est où le problème qui fait en sorte? Je pense que l'important, c'est d'aller à la source. Et quand je parlais d'iniquité avec tous les clients d'Hydro-Québec, notamment ceux qui, les non-autochtones, et même les autochtones des autres communautés, là, c'est que si vous ne payez pas votre facture d'électricité, on va vous débrancher. Dans leur cas, non, il n'y a pas de conséquence à ne pas payer sa facture d'électricité. Si c'était le cas pour l'ensemble de la population, pensez-vous qu'il y aurait un petit peu moins de monde qui paierait leur facture d'électricité? Ben, poser la question, c'est y répondre. Donc, maintenant, le gouvernement du Québec dit à la direction d'Hydro-Québec qu'il veut avoir son mot à dire, et on peut le comprendre aussi parce que c'est une société déjà. Donc, aujourd'hui, la PDG d'Hydro-Québec, Claudine Bouchard, va se rendre à Chisasibi pour discuter de l'augmentation de la puissance de la centrale LG2. Depuis la paix des brèves, on ne lance plus aucun chantier hydroélectrique sans l'accord des Premières Nations. Mais ce qui prend toute la place, au lieu d'être justement ces ententes-là pour de nouveaux projets d'hydroélectricité, c'est l'accumulation de ces factures impayées. Ça entrave les bonnes négociations et la stratégie de réconciliation d'Hydro-Québec avec les Autochtones. Pour vous donner une idée, ce sont les chiffres de Radio-Canada de Thomas Gerbet à Chisasibi. Le client résidentiel a accumulé en moyenne 39 000 $ de compte d'électricité en souffrance. Parfois des arriérés de paiement qui datent de plus de 20 ans. Et ce qu'on apprend dans cet article-là, c'est que Hydro-Québec a toujours dit qu'il n'y avait pas de date de prescription. Si vous devez des sous à Hydro-Québec, que ça fasse 5, 10, 15, 20 ans, vous devez encore de l'argent à Hydro-Québec. Mais là, il semblerait-il que ce ne soit pas le cas, qu'il y a une question d'arriéré et que parmi ces factures-là, il y a un certain pourcentage finalement qui ne pourrait pas être remboursé de toute façon, même si l'État mettait son pied à terre en disant « non, vous allez devoir rembourser ». Parce que ça ferait trop longtemps, donc que les comptes seraient impayés. Mais jusqu'à présent, Hydro-Québec avait toujours dit qu'il n'y avait pas de prescription. Donc, lorsque la PDG a dit ça, elle a fait une tournée des médias pour répondre aux questions. Hier, en fin de journée, la Société d'État a précisé les propos de sa PDG, disant qu'elle faisait référence à ce qui avait été soulevé par le juge indépendant dans un rapport dans toute cette question-là. Mais peu importe, on comprend que c'est une patate chaude pour Hydro-Québec avec ce qui vient se passer aussi avec Churchill Falls. On peut s'attendre à ce que, oui, le gouvernement du Québec veuille mettre son nez dans cette histoire-là. Il va falloir voir aussi
comment, même si on force ces gens-là à payer leurs factures, s'ils ne peuvent pas payer ces 35 000, même il y a une communauté Innu proche du Labrador où le non-paiement des factures d'électricité atteint 65 000 $ en moyenne par foyer. Donc, je pense qu'ultimement, la question va beaucoup plus loin que le paiement ou le non-paiement des factures d'électricité, c'est de dire pourquoi ces gens-là n'arrivent pas à payer leurs factures, de un, mais aussi, il faut être équitable pour l'ensemble des Québécois, à savoir si vous ne payez pas votre facture, soit qu'on débranche tout le monde ou soit qu'on permet à tout le monde de ne pas payer sa facture et de ne pas les débrancher.

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8: Bonne journée à tous et à toutes. Gabriel Lafrance demeure derrière les barreaux. L'homme de Carleton était de retour en cour lundi pour son enquête sur remise en liberté pour la forme. Les procédures ont été remises au 14 septembre. L'accusé de 33 ans fait face à de nombreux chefs en lien avec deux événements. Le premier s'est produit en juillet 2025 lors d'une altercation avec 3 autres individus et le second en novembre au moment de l'arrestation. Et début de saison très difficile pour la ferme maricole du Grand Large de Carleton-sur-Mer. Le producteur d'huîtres en est à son 11e saison, un volet qui représente maintenant 80% de son chiffre d'affaires. William Bugeaud se spécialisa auparavant dans la moule bleue. Les problèmes pour l'éleveur ont commencé en 2024 lorsque l'Agence canadienne d'inspection des aliments a détecté la maladie MSX dans le sud du Nouveau-Brunswick. L'entrepreneur a alors perdu son droit de s'approvisionner dans cette province, un droit qu'il a récupéré en juillet 2025. Cependant, des tests plus récents ont relevé de nouveau la présence de la bactérie qui empêche l'huître de se nourrir et de croître. La production 2026 a presque été entièrement décimée.
9: Ils ont été testés à l'été 2025. Ils ont trouvé le MSX et la dermo, dans le fond, les deux maladies qu'on ne voulait pas avoir. Puis les huîtres qu'on a rachetées, dans le fond, en 2025, qui étaient affectées. Et qu'on a perdu l'équivalent d'à peu près 200 000 $ d'huîtres au printemps.
8: C'est donc un coup dur pour le jeune entrepreneur puisque les assurances pour ce genre de production n'existent plus. Et le ministère de l'Agriculture, des Pêcheries et de l'Alimentation est aux abonnés absents et ça malgré ses promesses.
9: On a eu des discussions réglementaires qui ont dit qu'ils étaient là pour nous aider puis qu'ils avaient déjà aidé des flottilles en difficulté puis qu'ils allaient nous aider nous aussi. Puis on n'a jamais eu de retour d'eux autres de leur part. Fait que on attend toujours voir si c'était la vérité qu'ils nous proposaient. Les assurances récoltes ont été enlevées par le MAPAC qui voulait une couple d'années parce qu'on s'en servait pas. Fait que j'ai trouvé que c'était un peu étrange comme réponse, mais en tout cas, là, on n'a pas d'assurance récolte, on n'a pas d'assurance de rien.
8: William Bugeaud remarque que les autorités du Nouveau-Brunswick ont été plus proactives en donnant le droit aux producteurs de s'approvisionner aux États-Unis et faire des tests de résistance aux bactéries en écloserie.
9: Les huîtres se reproduisent pas dans le fond. Fait que ça fait des huîtres qui grossissent plus vite parce qu'ils mettent pas d'énergie pour la ponche, mais vraiment d'énergie à grossir. Puis ça, c'est des huîtres qui proviennent des États-Unis. Fait que nous autres, au niveau du Québec, remarque que j'ai pas fait la demande, j'ai pas transféré, puis j'ai pas eu accès à ça non plus. Fait que je sais pas qu'est-ce qui va se passer présentement.
8: Et l'agriculteur s'adresse au gouvernement fédéral. Selon lui, Pêche et Océan peut mettre en place les moyens nécessaires pour étudier la maladie et la combattre. La Fédération des producteurs forestiers du Québec demande un allègement de la pression fiscale sur les propriétaires de l'eau. Dans un article publié dans Forêt de chez nous, la Fédération soulève la disparité qui existe entre la hausse des taxes foncières et la croissance du prix du bois. Une comparaison par région a été faite sur 25 ans et la valeur foncière moyenne à parterre est passée de 6 à 30 000 $ de 2000 à 2025, une croissance de 413%. Et la Fédération du saumon atlantique accueille favorablement le plan de gestion du barillier. La directrice de la Fédération affirme que le ministère de la Faune dispose maintenant d'une feuille de route pour mieux comprendre les comportements de ce prédateur. Sa présence de plus en plus importante inquiète les pêcheurs de saumon et les pêcheurs commerciaux. Myriam Bergeron se réjouit que le plan de gestion prévoit l'étude des interactions entre le saumon et le barillier.
10: Le gouvernement du Québec va continuer à faire des études, entre autres sur l'interaction entre le barillier et le saumon atlantique et les autres espèces de poissons pour finalement s'assurer que la gestion est optimale puis que ça se fait pas au détriment des autres espèces.
8: Et Myriam Bergeron comprend les préoccupations concernant le nombre actuel de barillés, surtout à proximité des rivières à saumon. La population du sud du Golfe compterait plus de 500 000 grands géniteurs, alors qu'une population d'environ 300 000 se rapprocherait davantage d'un meilleur équilibre.
10: Il n'y a pas nécessairement de consensus sur le seuil comme tel, puis ça, ben, c'est important de continuer les discussions, mais disons que certains experts gouvernementaux le fixe autour de 300 à 350 000 reproducteurs. On est quand même rendu avec les estimations de 2025 à 575 000, ce qui est quand même un bond important.
8: Et dans ce contexte, la directrice estime que les préoccupations des pêcheurs sont légitimes, mais elle reconnaît les actions des équipes de gestion faunique.
10: Les préoccupations, elles sont valides, puis elles sont partagées même par les biologistes puis les différents experts. C'est pour ça aussi que, entre autres, les équipes de gestion faunique au ministère de l'Environnement on continue à faire des projets, puis ils les font pas en silo. Là, c'est fait avec des chercheurs, c'est fait avec des groupes communautaires.
8: Et avant de contrôler davantage le nombre de barillés, les autorités doivent appliquer un principe de précaution sur la pêche commerciale et sur les règles en matière de pêche sportive. Surtout qu'une allocation de 175 000 barillés existe déjà pour certaines communautés autochtones des Maritimes. Ben voilà, c'est ce qui complète. On vous souhaite à tous et à toutes de passer une très belle journée.
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0: savez que j'entends cet indicatif qui a été enregistré par mon collègue Louis-Philippe Morin, puis ça m'étonne pas qu'il arbitre au baseball. Trouvez-vous qu'il y a le petit swing, là, quand il dit « Pénélope, Caron », je l'imagine, là, sur un terrain de baseball. Je suis sûre qu'il y a beaucoup d'autorité. Justement, parlons sport. On va parler de hockey parce que le Canadien de Montréal va rendre hommage à son ex-gardien de but, Carey Price. Ce sera le 10 novembre prochain au Centre Bell et ce sera au lendemain de son intronisation au Temple de la renommée du hockey. Price, qui va devenir le 62e membre du CH à y être admis. L'ex-gardien de but qui a disputé ses 15 saisons dans la LNH avec Montréal. Il a disputé 712 matchs de saison régulière et a été sélectionné 7 fois pour le match des étoiles de la LNH. Au tennis, le Québécois Félix Auger-Aliassime qui a franchi le troisième tour de l'Omnium de Cincinnati et c'est grâce à une victoire de 7-5, 6-1 contre l'Argentin Juan Manuel Cerundolo hier. La deuxième tête de série a eu besoin d'1h26 seulement pour s'imposer. L'Omnium de Cincinnati qui est le dernier tournoi préparatoire avant les internationaux des États-Unis. Tournoi important. Baseball maintenant, en terminant, Kazuma Okamoto qui a cogné un 25e coup de canon et a établi le record des Blue Jays pour les circuits par une recrue. C'était hier alors que Toronto a gagné 10-5 aux dépens des Rays de Tampa Bay. Alejandro Kirk et Josh Smith ont aussi frappé un circuit pour les Jays qui ont gagné 3 de leurs 4 derniers matchs. Une chance parce que Toronto, le Minnesota et le Texas qui sont dans une triple égalité dans la course à quoi? Dans la course à la dernière place en série dans la Ligue américaine. Donc, c'est une bonne chose qu'ils aient gagné 3 de leurs 4 derniers matchs. On leur souhaite que ça poursuive sur cette lancée.
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0: Dernier rappel météo de cette émission. Aujourd'hui, généralement nuageux avec un maximum de 22. C'est presque atteint. Il fait 20 degrés en ce moment sur la baie des Chaleurs. On pourrait avoir un ressenti de 28 grâce au facteur humidex. Ce soir et cette nuit, des nuages, un 40% de probabilité d'averse. Demain, alternance de soleil et de nuages. Ça devrait être une assez belle journée. Maximum 24, température estivale, 27 avec le facteur humidex. La nuit, ça demeure dégagé et pour vendre dit plein soleil, maximum de 24 degrés. Dégagé la nuit, ce sera également le cas pour samedi. Du moins, pour l'instant, là, on prévoit une belle journée ensoleillée ou une température autour de 22-26 degrés. Donc, un beau samedi pour ceux et celles qui terminent leurs vacances. Là, ça va sentir de plus en plus la fin des vacances parce que cette semaine, le cégep qui redémarrait et la semaine d'après, les écoles primaires, secondaires qui vont reprendre la route des classes. Ensuite, ce sera l'université un petit peu plus tard et les parents qui retournent au boulot les uns après les autres au cours des prochaines semaines. Les vœux d'anniversaire, est-ce qu'on a des vœux? On n'a pas de vœux d'anniversaire en ce 19 août. Ah, dommage. C'est ainsi que se termine ici l'horizon. Pénélope Garon au microphone, merci d'avoir été là. Je vous invite à demeurer bien branchés sur nos ondes, les ondes de Sieux FM. Dès 15h, Louis-Philippe Morin, mon collègue qui sera à la barre de l'émission la dernière période. Vos informations de la presse canadienne, bien ça en vient sur le coup de midi. Plein de musique à venir aussi au cours des prochaines heures. Je vous souhaite une très belle journée, un bel après-midi. On se retrouve, nous, demain à 10h. Mais d'ici là, on se laisse en musique avec Sale Barbe et Steurer la roue à CUFM. Bye-bye tout le monde, à demain.

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0: Voici maintenant vos informations de la presse canadienne. Tout d'abord, le Canada a poussé un soupir de soulagement hier soir avec le sursis de 3 jours accordé par les États-Unis sur de nouveaux droits de douane. Les droits de douane de 50 % devaient entrer en vigueur la nuit dernière, mais Washington a choisi de repousser leur application de 3 jours. Le président américain a évoqué un accord potentiel avec le Canada, mais on ne connaît toujours pas les détails de cette entente. Selon le premier ministre Mark Carney, des progrès substantiels ont été réalisés, mais il reste encore du travail important à accomplir. Et malgré ce sursis de 3 jours, la menace de droits de douane demeure préoccupante aux yeux de la première ministre du Québec, Christine Fréchette. Elle a souligné que l'entrée en vigueur de ces tarifs de 50 % au terme du report aurait des conséquences importantes pour l'économie. Alors que les discussions continuent, elle a réitéré l'importance de respecter la gestion de l'offre et la protection de la culture et de la langue française. Son ministre des Finances, Éric Girard, a quant à lui affirmé que le gouvernement reste sur ses gardes, mais a tout de même voulu saluer les efforts de négociation. La ministre de la Santé, Sonia Bélanger, estime que le Parti québécois n'est pas réaliste en promettant d'abolir Santé Québec. En entrevue avec le Journal de Québec, le chef péquiste Paul Saint-Pierre Plamondon a dit vouloir abolir la nouvelle agence gouvernementale pour réduire la taille de l'État. En mêlée de presse ce matin, Mme Bélanger a déploré cette approche. Selon elle, des efforts importants ont été faits pour déplacer du personnel vers Santé Québec et il ne serait pas judicieux de faire marche arrière. Les Montréalais auront l'occasion de faire leurs adieux au légendaire pianiste de jazz Oliver Jones aujourd'hui, de 13h30 à 19h30. Le public est convié à la Chapelle Ardente qui aura lieu à l'Hôtel de Ville de Montréal pour saluer la mémoire de ce pianiste de jazz d'exception. Oliver Jones s'est bâti une carrière internationale acclamée qui s'est étendue sur plus de 7 décennies. Il est décédé le 22 juillet dernier à l'âge de 91 ans. Ses funérailles publiques auront lieu demain à l'Union United Church dans le quartier de la Petite-Bourgogne. En Colombie-Britannique maintenant, le feu de forêt de Bald Range près de Summerland demeure actif même si la plupart des ordres d'évacuation ont été levés. Selon le service de lutte contre les feux de forêt de la province, plusieurs foyers secondaires se sont allumés le long du flanc nord-ouest. Un premier bilan des dégâts causés par l'incendie de Bald Range fait état de 150 bâtiments endommagés ou détruits. En Ukraine, les autorités responsables de la lutte contre la corruption ont déclenché une enquête sur de hauts responsables du cabinet du président Volodymyr Zelensky. Des inspecteurs ont identifié un groupe de personnes ayant blanchi l'équivalent de 4,7 millions de dollars canadiens pour payer la caution d'un accusé dans une importante affaire de corruption l'an dernier. Ce dossier impliquant la compagnie nucléaire publique ukrainienne avait entraîné la démission des ministres de la Justice et de l'Énergie. Cette perturbation politique constitue une distraction malvenue pour M. Zelensky alors que l'invasion russe de l'Ukraine se poursuit. Et bien voilà, c'était vos informations de la presse canadienne.
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1: 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Le 20 août, Hugues Boudreau, technicien forestier, vient présenter une conversation sur l'évolution des opérations forestières en Gaspésie de 1975 à 2025. 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Bienvenue à nos membres et à celles qui veulent joindre notre équipe. Nous célébrerons le 17 octobre nos 110 ans de fondation et de présence active. 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
3: Une vente de garage aura lieu tous les jours de l'été à partir du 28 juillet au 288 route Miguacha Est. Vous y retrouverez des articles variés comme un porte-bagages pour voiture, des outils, des électroménagers, des vêtements et encore plus.
4: Perdu sur la route Gallagher à Saint-Jules, une chatte adulte de couleur gris et blanc. On contacte Judith ou Steve au 418-391-4715.
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2: Le groupement forestier coopératif Baie des Chaleurs est à la recherche d'un ou d'une adjointe administrative aux opérations. 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
1: Jusqu'au 5 septembre, le comptoir Le Chiffonnier de Nouvelles propose sa marchandise d'été en rabais à 50%. 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Tous les mardis et jeudis à 19h30, le chalet de la Pointe Tracatigache présente ses causeries estivales. Le 20 août, Hugues Boudreau, technicien forestier, vient présenter une conversation sur l'évolution des opérations forestières en Gaspésie de 1975 à 2025. Le Cercle des fermières de Maria vous invite à sa première assemblée annuelle le lundi 31 août à compter 19h au 65 rue des Voltigeurs. Bienvenue à nos membres et à celles qui veulent joindre notre équipe. Nous célébrerons le 17 octobre nos 110 ans de fondation et de présence active. 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

Salut tout le monde, bon mercredi 19 août, une journée qui ne passera pas à l'histoire côté météo, ça a été coussi coussa, du soleil, des nuages. Par contre, la bonne nouvelle, c'est que demain, ça change du gris presque automnal, on va passer au jaune soleil du mois de juillet et ce ne seront pas évidemment des températures de juillet, là, mais on pourra faire le plein de vitamines soleil et ce, pour quelques jours. À venir dans les prochains instants, je vous entretiendrai de folie venue de partout dans le monde, de calamars, de macaques, de chiens laids, de pliages de linge, de factures en plein incendie et même de Pablo Picasso. À 15h45, Danny Hudon, lui du comité organisateur du tournoi de softball U15 interprovincial à Maria, viendra nous parler de l'événement sportif du week-end et même de l'été, je dirais, dans la baie des Chaleurs. Musique, météo, info et sport, vous ne manquerez rien pour finir votre journée sur les ondes de Cieux FM. C'est donc parti pour la dernière période, puisque le thème est terminé, je ne m'étendrai pas plus longtemps. On va y aller tout de suite avec ce qui se passe dans l'actualité. Ben, au cours des derniers instants, le Canada et les États-Unis ont annoncé qu'ils seraient sur le point d'enterrer la hache de guerre commerciale. Le premier ministre du Canada, Mark Carney, et le président américain Donald Trump se sont félicités mercredi d'être en voie de conclure une entente bonne, dit-on, pour les deux pays. En tout cas, c'est ce qu'ils disent. Mark Carney a souligné d'importants progrès dans les négociations commerciales et a indiqué que son gouvernement se dirige vers un accord qui garantira les meilleures conditions dans chacun des secteurs stratégiques les plus importants pour le Canada et qui apportera une plus grande certitude quant à nos futures relations commerciales. Ni Ottawa ni Washington n'ont révélé les détails de cet accord dont les documents doivent encore être finalisés. Et le président Trump, lui, a déclaré que l'entente en question est bonne pour tout le monde et qu'elle éliminera tous les droits de douane que le Canada impose sur les producteurs agricoles américains. Sont-ce de bonnes nouvelles? Je sais pas. Nos agriculteurs payaient des droits de douane exorbitants pour exporter au Canada et ces droits seront totalement supprimés, a déclaré le locataire de la Maison-Blanche en médias de presse à Washington. Ce dernier fait particulièrement référence aux producteurs laitiers américains qui ont un accès limité au marché canadien en raison, on le sait, là, du système de gestion de l'offre. Il faudra voir donc au cours des prochains jours comment tout ça va se détailler. M. Trump, qui a annoncé mardi soir avoir reporté de 3 jours l'imposition des droits de douane de 50% sur des centaines de produits canadiens totalisant 28 milliards de dollars, a déclaré que les Américains feraient certaines concessions sans les énumérer. Gageons que le Canada a dû se dépouiller un petit peu pour faire plaisir à M. Trump. Plus près de chez nous, ben il y a Éric Duhaime qui veut faire du Parti conservateur le parti des familles et souhaite rehausser le taux de natalité avec des baisses d'impôts historiques dès la naissance d'un enfant. Il s'agit d'un élément central de sa nouvelle plateforme électorale. On doit retrouver une culture pro-famille, a lancé le chef conservateur aujourd'hui en point de presse. Pour rehausser le taux de natalité historiquement bas au Québec, le PCQ veut également rendre plus facile l'accès à la propriété. Il propose de déréglementer le secteur de la construction, réduire les exigences du Code du bâtiment et rendre plus facile l'accès à des terrains. Il y a trop de condos, dit M. Duhaime, à 2 500 $ par mois, alors que des familles veulent des maisons unifamiliales pour aider les locataires à faible revenu. Il propose même de cesser de construire des HLM et se concentrer plutôt sur des programmes existants comme l'allocation logement. Monsieur Duhaime a quand même, dans ce point de presse-là, réitéré sa promesse de supprimer 20 000 postes de la fonction publique et de réduire les subventions aux entreprises pour financer des baisses d'impôts. Donc, très économique, Monsieur Duhaime, alors que la campagne n'est même pas lancée. Parlons framboises. Tiens, en pleine saison des récoltes, les producteurs de ce fruit du Québec sont aux prises avec des surplus parce que les épiceries préfèrent mettre sur leur tablette des fruits provenant des États-Unis à moindre prix. J'ai lu ça dans Le Soleil tout à l'heure. On est victime de dumping américain et mexicain dans des bannières d'alimentation au Québec qui s'est intensifié dans les dernières semaines, explique Josiane Cormier, présidente de l'Association des producteurs de fraises et framboises du Québec. Ça existe pour vrai. Le journal est allé
allé vérifier le Journal de Montréal, là, dans 5 épiceries sur la Rive-Nord, et 3 d'entre elles vendaient des framboises américaines en promotion au Super C. Un petit casseau se vend 1,44 $. D'autre part, les épiceries qui vendent des framboises québécoises sont plus chères et demeurent sur les étalages. On dit que les producteurs québécois vendent leurs 15,35 $ l'unité aux gros joueurs de l'alimentation. Pendant ce temps, la compagnie américaine Driscoll arrive avec des camions bien remplis. Ils sont capables de baisser leur prix jusqu'à 6 $. Imaginez, donc, ça va pas bien pour les producteurs de framboises. Et terminons, tiens, sur une chicane entre voisins. J'ai lu ça dans Le Soleil. C'est un voisin, donc, qui a coupé des branches qui appartenaient à l'arbre du voisin et devra lui verser 5 800 $. Il est interdit de couper soi-même la branche d'un arbre appartenant à un voisin, même si celle-ci dépasse sur notre propre terrain. Un jugement récent de la Cour des petites créances de Trois-Rivières a condamné un citoyen à payer 5 800 $ pour avoir posé ce geste sans autorisation. Histoire de la discorde à Trois-Rivières, c'est un conflit de voisinage qui s'est déroulé entre deux résidents. Un nouveau propriétaire, insatisfait de la gestion des branches d'un chêne mature qui surplombait son terrain, a décidé de couper lui-même une branche importante. Et la juge a rappelé que les désagréments d'un arbre mature font partie des inconvénients normaux de voisinage. Elle n'a pas accepté l'argument du défendeur qui affirmait que la branche nuisait sérieusement à son terrain. Le total comprend la perte de valeur ornementale du chêne pour 200 $, des travaux d'élagage correctifs 500 $, des frais d'expertise, une pénalité pour conduite téméraire, ainsi qu'un montant de 2 000 $ pour les troubles, les inconvénients et l'intimidation subie par le propriétaire de l'arbre. Donc, 5 800 $ à payer. Et la loi au Québec, selon l'article 985 du Code civil, c'est qu'on ne peut jamais se faire justice nous-mêmes. L'arbre est la propriété exclusive de la personne sur le terrain de qui il pousse. Et comment réagir si les branches d'un voisin nous nuisent? Bon, on doit

La beauté est dans les yeux de celui qui regarde. La laideur aussi, j'imagine, ça s'applique aussi et l'un peut remplacer l'autre. La beauté, c'est subjectif. Eh ben, Jeannie Lou, c'est une femelle carlin de 6 ans, vient d'être sacrée le chien le plus laid du monde. Ça doit être plate de se faire dire ça, mais en même temps, ça vient avec un chèque de 5 000 $. Donc, j'imagine que ça adoucit les choses. C'était la 5e participation de Jeannie Lou dans ce concours. Elle n'avait pas gagné encore. Vieux de 50 ans, c'est ce concours-là, là, vise à promouvoir l'adoption des chiens de refuge. L'idée montrée à travers le défilé de ces animaux à l'apparence parfois atypique que tous méritent d'être aimés, quel que soit leur physique. Et c'est bien vrai. Et c'est finalement donc Jeannie Lou qui l'a remporté avec sa langue pendante et son collier de perles, qui a tiré son épingle du jeu face à 8 autres candidats. On dit que Jeannie Lou, c'est une petite chienne qui a été retrouvée dans une cabane perdue dans la montagne en arrière de la Corée du Sud quelque part, avant d'être adoptée en 2022 par une Américaine qui s'appelle Michelle Grady. Depuis, elle représente pour sa maîtresse une source inépuisable de malice et de joie, souligne un communiqué de presse relayé par la presse. Elle n'émeut pas que sa propriétaire. Jeannie Lou rend également visite aux patients en soins palliatifs et aux résidents d'établissements spécialisés dans les troubles de la mémoire. Donc, comme quoi, le chien est peut-être laid, mais en tout cas, il a l'air à plaire à bien des gens. Le carlin succède ainsi à Pétunia, la grande gagnante de l'édition 2025. Cette chienne croisée bulldog français et bulldog anglais sans poils avait, elle aussi, été sauvée d'un élevage clandestin. Et selon les chiffres aux États-Unis, environ 4,7 millions de chiens et de chats sont entrés dans des refuges américains en 2025. Parmi eux, 209 000 chiens et 187 000 chats ont dû être euthanasiés, un sort que l'adoption peut permettre d'éviter. Donc, beau lait, adopter un chien ou un chat ou un poisson rouge ou un lapin, ça fait du bien. Je vous le dis, nous, on

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2: C'est le moment que je choisis pour vous parler des problèmes de millionnaires. Deux conducteurs de Mercedes AMG ont intenté un recours collectif au cours des derniers jours contre la société de voitures de luxe après avoir, disent-ils, subi des brûlures causées par le logo AMG sur leur siège conducteur. Gabriel Laidjani et Karina Batt affirment que le logo de AMG devient tellement chaud au soleil qu'il provoque des brûlures selon un document judiciaire qui a été déposé devant un tribunal californien. Ils allèguent que les sièges avant de certains véhicules Mercedes AMG présentent un défaut de conception où le logo métallique en relief est raisonnablement attendu pour entrer en contact avec le haut du dos, le cou ou les épaules du conducteur. Monsieur Laidjani, résident de Los Angeles, a loué dernièrement une Mercedes AMG E-Class 2026, certainement que ça vient avec le prix. Il affirme avoir subi des brûlures au deuxième degré dans le dos le 31 mai dernier, après s'être assis sur le siège en portant un débardeur. Il y a un dermatologue qui a documenté la blessure comme des brûlures au premier et au deuxième degré et la décrivant comme gravée AMG. Donc, la personne s'est assise dans le banc et le logo de métal aurait imprimé sur la peau AMG. Madame Batt a subi des brûlures similaires, mais elle, c'est à l'épaule. Alors qu'elle s'assoyait, elle a touché de l'épaule le logo. Elle s'est brûlée dans les jours qui ont suivi. Donc, elle a documenté toutes ces brûlures-là et présenter le dossier. Monsieur Laidjani et Madame Batt veulent que Mercedes les indemnise pour toutes les dépenses médicales ainsi que pour toute douleur, souffrance et détresse émotionnelle. Ils veulent aussi que le constructeur automobile paie d'autres propriétaires pour faire retirer le logo de leur voiture ou de certaines voitures. Bon, c'est sûr que quand t'es millionnaire puis t'as une Mercedes puis tu te brûles, c'est pas le fun, mais j'ai pas ces problèmes-là, moi, dans ma Honda Civic qui fait du bruit. If I had $1 million, tiens, voici les Bare Naked Ladies. Il y a aussi Mariem qui sera là. Et Mario Cyr, lui, s'en vient en tant que millionnaire pour nous parler d'informations locales et régionales.

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10: Bonne journée à tous et à toutes. Pendant que le premier ministre Mark Carney célèbre l'avancée des négociations sur les droits de douane, l'inquiétude persiste dans l'industrie forestière. Luc Poirier de Syrie, Rosario Poirier de Saint-Alphonse signale que la trêve risque de ne durer que 3 jours. Le président Trump a renoncé hier soir à appliquer sa menace tarifaire qui aurait forcé l'application d'une taxe de 50% sur l'essentiel des exportations canadiennes. Les composantes de palettes fabriquées à Saint-Alphonse et vendues aux États-Unis auraient immédiatement été frappées par le tarif aux douanes. Gabriel Lafrance demeure derrière les barreaux. L'homme de Carleton était de retour en cour lundi pour son enquête sur la remise en liberté pour la forme. Les procédures ont été remises au 14 septembre. Et début de saison très difficile pour la ferme maricole du Grand Large de Carleton-sur-Mer. Mais voilà, le bulletin complet vous sera présenté à 16h30.
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2: Ce soir, cette nuit, partiellement nuageux, 40 % de probabilité d'averse ce soir et après minuit, un minimum de 15 degrés. Demain, jeudi, alternance soleil-nuage, un maximum de 24, humidex de 27. Puis c'est parti pour le soleil. Vendredi, du soleil, maximum de 24. Samedi, du soleil, maximum de 21. Et dimanche, pour l'instant, on prévoit des averses et un maximum de 19 degrés. Connaissez-vous Victor le robot? Ce n'est pas une bande dessinée, c'est un vrai robot. Et ces jours-ci, il se promène dans les couloirs de certains CHSLD en Estrie, en Montérégie et pourrait se promener un peu partout au Québec. En tout cas, si on en croit l'accueil qu'il a présentement. C'est un robot qui a été créé par une compagnie québécoise qui vise à briser l'isolement des aînés. Conçu et fabriqué à Sherbrooke, ce robot est spécialement pensé pour les personnes âgées vivant avec une perte d'autonomie cognitive, comme par exemple la maladie d'Alzheimer. Alors, le robot se promène comme ça de façon autonome dans les corridors et les aires communes des résidences. Son écran affiche une tête de panda qui fait des clins d'œil pour capter l'attention et faire sourire les résidents et diffuse en même temps de la musique d'époque pour stimuler, dit-on, là, des souvenirs et projette des images réconfortantes, par exemple des photos d'animaux ou de nouveau-nés. Alors, on dit que partout où il est passé, les équipes constatent une baisse visible des comportements liés à la détresse ou l'agitation chez certains résidents. Victor incite les aînés à sortir de leur chambre et à se rassembler pour chanter ensemble. Loin de remplacer le personnel, il sert d'outil pour ouvrir le dialogue et créer des moments de complicité partagée entre les employés et les résidents. Et on dit qu'il pourrait commencer à circuler un peu partout au Québec parce que jusqu'à maintenant, les expérimentations qu'on a fait vont très bien. Alors, bravo à cette compagnie-là qui s'appelle Voici Victor, l'entreprise de Sherbrooke, là, et le robot s'appelle Victor. Donc, longue vie à Victor, si ça peut aider les personnes aînées. Moi, je dis oui à tout ça. Restez là, il y a Danny Hudon qui vient faire son tour à 15h45 pour nous parler de ce tournoi de softball qui aura lieu à Maria ce week-end. Un très gros tournoi, il va venir nous en parler. Et pour l'instant, on va aller en musique. Tiens, on va aller parler mini-pot avec Blue Jeans Bleu. France d'amour est là aussi. Restez là, vous êtes dans la dernière période sur les ondes de Cieux.

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5: J'ai devant moi Danny Hudon qui arrive comme s'il avait volé le deuxième but, un peu essoufflé. Comment ça va, Danny?
6: Ouais, ça va super bien.
5: Ouais, t'as couru, c'est
6: oui,
5: ça?
6: Oui, oui.
5: Parce que là, on est dans les derniers préparatifs de ce tournoi de l'Est du Canada. C'est un tournoi important. Est-ce que toutes les équipes sont arrivées?
6: Oui, ils devraient toutes arriver aujourd'hui. Ils ne sont peut-être pas toutes arrivées, mais ça va tout se faire au courant de la journée. Là.
5: Parfait. On parle de 2 équipes de l'Ontario, 1 équipe du Nouveau-Brunswick, 2 équipes de la Nouvelle-Écosse, 1 équipe de Terre-Neuve-Labrador et 2 équipes du Québec. Ça va avoir l'air de quoi, ce tournoi-là, Danny?
6: De cette catégorie d'âge-là, c'est pas mal le plus haut niveau là, qu'on peut avoir là, au niveau de l'Est du Canadien. Ça va être très impressionnant, en vrai, là, de voir ces jeunes-là compétitionner. Là. Il y a beaucoup, beaucoup de talent là, pour cette catégorie d'âge.
5: Et là, ça commence demain. Jeudi à Maria, mais il y aura aussi des matchs à New Richmond.
6: Oui, demain, ça débute à Maria à midi. Pour 4 parties qui devraient se terminer autour de 20h. Mais vendredi, c'est une grosse journée. Il y a des parties à Maria à partir de 9h toute la journée, puis aussi 3 parties à New Richmond à partir de 9h aussi. Là.
5: Puis samedi, j'imagine que c'est le détail, les séries qualificatives, finale, demi-finale, puis tout
6: ouais,
5: ça.
6: Oui, c'est ça. Les équipes jouent 3 parties de classement jeudi, vendredi, puis à partir de samedi, mais là, c'est les rondes éliminatoires. Là. Tout le monde est assuré de se rendre au samedi, mais à partir de là, c'est les équipes qui vont perdre là, vont être éliminés là, du tournoi.
5: Et on parle d'une grande finale dimanche?
6: Dimanche à 14h pour la grande finale.
5: Donc, ce tournoi-là, on en parlait juste avant d'ouvrir les micros, c'est un tournoi important. C'est probablement le tournoi le plus important dans la région depuis des années, Danny?
6: Moi, je dirais que c'est le tournoi le plus important qu'on a eu au niveau de la Gaspésie, Bas-Saint-Laurent, là, au niveau du softball. C'est vraiment un privilège qu'on a d'accueillir ce tournoi-là ici en Gaspésie. Ça démontre aussi notre capacité d'accueil aussi pour recevoir des équipes là, d'un peu partout. Là, c'est vraiment le fun d'avoir ça ici. Là.
5: Parce que vous aviez fait vos preuves l'an dernier avec un tournoi provincial et c'est ça qui vous a donné un peu le crédit pour le faire cette année, le tournoi.
6: Oui, exactement. L'année passée, on a organisé le provincial qui était le premier organisé masculin depuis 20 ans. Ça n'avait jamais été organisé depuis une vingtaine d'années. Ils nous ont donné le mandat d'organiser l'année passée le provincial. Puis là, cette année, on a fait nos preuves l'année passée. Fait qu'ils nous ont dit, c'est correct, on vous donne l'Est canadien pour cette année.
5: Et on va parler, tiens, des 2 équipes du Québec. Bon, c'est sûr, là, je disais Ontario, Nouveau-Brunswick, Nouvelle-Écosse, Terre-Neuve. Mais il y a 2 équipes. Il y en a une qui représente la région et l'autre qui vient du centre du Québec.
6: Oui, le centre du Québec. Eux, c'est eux qui ont remporté le championnat, le tournoi provincial qui a eu lieu il y a 3 semaines. C'est les gagnants de ce tournoi-là qui les ont qualifiés pour l'Est canadien. Puis nous, ici, on a notre équipe locale, notre équipe haute, là, qui est formée de jeunes des MRC Avignon, Bonaventure et Rocher-Percé.
5: Est-ce que c'est difficile de former l'équipe, Danny? Parce que je sais qu'il y a un gros bassin de joueurs maintenant de softball.
6: Oui, ben ça a débuté au printemps. On a fait un camp d'entraînement, on a fait des sélections, on a vraiment invité tous les jeunes de cet âge-là à venir participer. Puis on a tricoté là-dedans, puis on a formé une équipe là, qu'on pensait être la meilleure là, pour faire face à la compétition.
5: C'est vraiment impressionnant parce que, bon, moi, quand j'étais jeune, le baseball était roi. Je suis un peu plus vieux. Après ça, c'est venu le soccer, puis on aurait dit que le baseball s'en allait tranquillement. Je sais pas ici, mais là, il y a comme une résurgence. Tout le monde joue au baseball ou presque.
6: Oui, ben tout le monde, le softball est vraiment rendu, vraiment repris. Ben ça a jamais été populaire comme ça, moi. D'après moi. Là, ouais. C'est je joue depuis longtemps, puis c'est surtout qu'au niveau féminin aussi, c'est beaucoup impliqué, il y a beaucoup d'équipes. Les terrains de balle sont vraiment occupés dans la région. Là. C'est vraiment le fun.
5: Oui, ben, les jeunes aussi jouent pas mal. Je sais qu'à Maria, tu me disais, il y a plus d'une centaine de joueurs dans la ligue.
6: Dans la baie des Chaleurs, on a 5 associations mineures qui doivent regrouper autour de 400 jeunes là, qui jouent au softball là, au niveau de la baie des Chaleurs. Là.
5: Parfait. Et bon, est-ce que c'est gratuit d'aller voir ce tournoi-là en fin de semaine?
6: Oui, c'est gratuit. Y a un service de cantine et de bar sur place. Tout est sur place pour passer une super belle fin de semaine.
5: Super. Et donc, on rappelle que ça commence demain à midi. Oui. Plusieurs parties jusqu'à 8 heures le soir.
6: Oui.
5: Et puis après ça, vendredi, c'est à la fois New Richmond et Maria.
6: Et Maria. Puis on a aussi notre cérémonie d'ouverture à Maria le vendredi soir à 19h. Puis ça va être suivi d'un concours d'habileté qu'on a mis en place pour les jeunes. Les jeunes de chaque équipe vont pouvoir participer. On a 3 petites épreuves là que les jeunes vont pouvoir compétitionner là suite à la cérémonie d'ouverture à partir de 19h.
5: Parfait. Ben Danny, je te laisse repartir, voler le troisième but, puis repartir, préparer tout ça. Merci d'être passé. Bon succès, puis on ira voir ça.
6: C'est bon, merci beaucoup.
5: Salut Danny. Nous, on va retourner en musique.

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0: Mercredi, le 19 août, il est 16h. Voici vos informations de la presse canadienne. Le ministre canadien responsable du commerce avec les États-Unis, Dominique Leblanc, est ressorti très confiant de sa rencontre aujourd'hui à Washington avec le représentant américain du commerce, Jameson Greer. Leur rencontre est survenue après que le président américain Donald Trump eut annoncé hier soir un sursis de 3 jours avant l'imposition de nouveaux droits de douane de 50% sur une multitude de produits canadiens. Après la rencontre, M. Greer a déclaré qu'une entente a été conclue. Le ministre Leblanc a pour sa part précisé que le système de gestion de l'offre demeure intact.
1: Ce sera évidemment protégé dans les textes qu'on est en train de finaliser, mais j'ai pas d'inquiétude que les producteurs laitiers comme le secteur agricole sera bien protégé. On a maintenu notre ligne dure sur la protection de la gestion de l'offre et je suis très confiant.
0: Et dans ce dossier, le chef conservateur Pierre Poilievre croit qu'une possible entente avec les États-Unis ne devrait comprendre aucun droit de douane visant le Canada. Le président américain Donald Trump a annoncé, je vous le disais, un sursis de 3 jours sur l'imposition de nouveaux droits de douane sur son voisin du Nord et a évoqué une possibilité d'entente avec le Canada. On ne connaît toutefois aucun détail sur celle-ci. En conférence de presse ce matin, M. Poilievre a appelé le premier ministre à respecter sa promesse.
2: On veut un bon deal, on veut le deal que M. Carney a promis. Il a dit qu'il allait avoir un meilleur deal avec le président Trump qu'on avait auparavant. Selon moi, ça devrait, si on est réaliste, qu'on prend aucun tarif américain sur nos produits, ce serait un bon deal.
0: Et au Québec, le gouvernement assure qu'il sera prêt à réagir si des droits de douane américains entrent en vigueur finalement au terme du sursis accordé par Washington. Je vous le disais, les droits de douane visent une majorité de produits québécois dans l'accord ou dans la promesse qu'a fait M. Trump. Mais le ministre québécois des Finances, Éric Girard, affirme que le gouvernement reste sur ses gardes. Il salue toutefois les efforts de la négociation.
3: Clairement, les discussions se poursuivent et tant que les gens se parlent, que les négociations sont en cours et qu'il y a des perspectives d'entente, c'est très positif. On est toujours prêt pour aider nos entreprises et on ferait pas notre travail, on prendrait pas nos responsabilités si on n'était pas prêt à aider dans la possibilité de scénarios difficiles, adverses.
0: Une consultation menée par la Fédération autonome de l'enseignement révèle que près de 16% des enseignants au Québec songent à quitter leur métier d'ici 3 ans. La majorité des enseignants restent motivés par la passion d'enseigner et le lien avec les élèves. Or, un fardeau de travail important nourrit l'insatisfaction de certains d'entre eux, comme l'explique Anne-Christine Tardy, qui est vice-présidente à la vie professionnelle à la FAE.
4: On demande à notre personnel enseignant de faire des miracles avec de moins en moins de soutien. Nos conditions de travail ne respectent plus les limites humaines. Et c'est là que naît le dilemme crève-cœur. Rester dans une profession qu'on aime profondément ou la quitter pour se protéger.
0: La ministre de la Santé, Sonia Bélanger, estime que le Parti québécois n'est pas réaliste en promettant d'abolir Santé Québec. En entrevue avec le Journal de Québec, le chef péquiste Paul Saint-Pierre Plamondon a dit vouloir abolir la nouvelle agence gouvernementale pour réduire la taille de l'État. En mêlée de presse ce matin, Mme Bélanger a déploré cette approche.
5: On a changé la structure qui chapeaute les établissements et on ne rejouera pas dans la structure. Il y a eu un transfert des employés du ministère de la Santé et des Services sociaux vers Santé Québec. Alors, donc, tout ça s'est fait. Ça a été des négociations importantes. On ne retournera pas là-dedans.
0: Et en terminant, le Bureau de la concurrence souhaite bloquer le projet d'un spécialiste de la transformation et de la vente de légumes surgelés et en conserve pour acquérir d'autres marques. Norterra a annoncé en octobre une entente pour l'acquisition de Géant Vert et Le Sieur. L'entreprise québécoise, anciennement Bonduelle, est déjà le producteur de ces deux marques au Canada qui sont néanmoins commercialisées par B&G Food. Le sous-commissaire Anthony Durocher explique pourquoi le Bureau demande au Tribunal de la concurrence de bloquer cette transaction.
6: C'est vraiment cette concurrence qui assure que les prix soient abordables, que les détaillants et les consommateurs aient un choix. Donc, vraiment, c'est protéger cette concurrence qui existe entre Norterra et le Géant Vert et le Sieur qu'on cherche à préserver.
0: Voilà, ça complète vos informations de la presse canadienne.
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0: Montana est là avec John John. Les détails de la météo s'en viennent et je vous parlerai de Pablo Picasso.

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2: Ce soir, cette nuit, partiellement nuageux. 40% de probabilité d'averse ce soir et après minuit. Minimum de 15 degrés. Demain, jeudi, alternance soleil-nuage. Maximum de 24, humidex de 27. Dans la nuit de jeudi à vendredi, c'est un ciel dégagé avec un minimum de 11. Vendredi, du soleil 24. Samedi, du soleil 21. Et Environnement Canada prévoit des averses dimanche et un maximum de 19 degrés. Imaginez, vous faites le ménage et vous tombez sur une toile que vous estimez ressembler peut-être à du Picasso. Ben, c'est ce qui s'est passé, oui. C'est un propriétaire qui nettoyait un appartement qui avait été évacué et qui est tombé sur une œuvre authentique de Pablo Picasso, une œuvre qui avait été volée en 2018. Donc, l'histoire, c'est la suivante. C'est l'appartement venait d'être libéré à la suite d'une expulsion d'un locataire. Le logement était, dit-on, très sale et insalubre, rempli de déchets. L'œuvre était accrochée dans un coin de la chambre, recouverte d'une épaisse couche de poussière. Le propriétaire a récupéré la toile parce qu'il trouvait qu'il y avait un petit quelque chose. Il a demandé à un ami antiquaire d'inspecter l'appartement pour voir s'il ne trouvait pas des objets de valeur pour compenser les loyers impayés. Et c'est l'ami antiquaire qui a reconnu la toile et la signature de Picasso. Après avoir récupéré l'objet, la police de Milwaukee a contacté le propriétaire de la galerie Dillon Fine Art Appraisals. C'est là que la toile avait été volée 8 ans plus tôt, en février 2018. Et l'expert qu'on a contacté a reconnu l'œuvre instantanément, notamment grâce à une étiquette de sa galerie qui était toujours collée à l'arrière du cadre. Cette estampe représente un toréador aux cheveux bouclés. Elle fait partie d'une série très limitée de seulement 30 exemplaires imprimés sur du papier japonais. La particularité de cette œuvre et que Picasso a signé la marge avec un crayon en couleur vert et on dit que ça vaut entre 35 et 50 000 $ américains. Et comme les assurances avaient déjà indemnisé le propriétaire après le vol, ben, il y a des discussions en cours pour savoir où l'œuvre sera exposée à l'avenir. La police, dit-on, continue son enquête, mais aucune poursuite criminelle n'est attendue car le délai légal pour juger ce vol est dépassé dans l'État du Wisconsin. Donc, faites des recherches peut-être chez vous. Vous êtes tombé sur un Picasso.

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4: C'est les sports à Cieux FM. Dans le cadre de sa série Hometown Remix, l'équipementier Fanatics dévoilera un nouvel uniforme pour les 32 équipes de la Ligue nationale de hockey qui sera inspiré par les fans, la ville et la culture de chaque formation. Fanatics, qui fournit les équipements de la Ligue nationale de hockey depuis 2024, amorcera le dévoilement des uniformes peu de temps après le début de la saison. Dans le cas du Canadien de Montréal, c'est un retour à un troisième chandail pour la première fois depuis 2021 à 2023, alors qu'on avait présenté la série Reverse Retro. Depuis le début de son partenariat avec Fanatics, la Ligue nationale n'a lancé des maillots spéciaux que dans le cadre de promotions liées à des matchs ponctuels tels que la classique hivernale et la série des stades. Félix Auger-Aliassime au tennis est arrivé à Cincinnati avec des belles ambitions. Il a remporté un autre match et passe en huitième de finale. Il a vaincu hier l'Argentin Juan Manuel Cerulando. Auger-Aliassime, deuxième tête de série, a eu besoin d'une heure 26 minutes pour s'imposer. Le Montréalais de 26 ans avait perdu son seul match précédent face à Cerundolo en 2025 sur terre battue à Madrid. Au quatrième tour ce soir, il jouera contre l'Américain Frances Tiafoe, 17e tête de série. Le Canadien a gagné 3 des 4 affrontements entre les deux joueurs depuis le début de leur carrière. Je reviens aux Canadiens de Montréal qui vont rendre hommage à leur légendaire gardien de but Carey Price le 10 novembre prochain au lendemain de son intronisation au Temple de la renommée du hockey à Toronto. Le nom de Price sera ajouté à l'anneau d'honneur du Centre Bell avant un match contre le Wild du Minnesota. Price rejoindra ainsi Shea Weber, Pierre Turgeon, Guy Carbonneau parmi les plus récents ajouts de l'anneau d'honneur qui met en vedette les membres de l'organisation qui ont été intronisés au Panthéon du hockey. Price a laissé sa marque durant sa carrière de 15 saisons, 712 matchs dans l'uniforme du tricolore. Natif de la Colombie-Britannique, repêché au 5e rang de 2005, il a maintenu un dossier de 361 victoires, 261 défaites et 79 matchs nuls et conservé un taux d'efficacité dans sa carrière de 917. Finalement, les Blue Jays jouent ce soir contre les Rays de Tampa Bay. C'est Max Scherzer qui sera le partant pour Toronto. Il affrontera le gaucher Drew Rasmussen. Les Jays semblent vouloir se relever d'un début de saison qui a été assez catastrophique. Là, ça va plutôt bien. Présente un dossier de 7 victoires au cours de leurs 10 derniers matchs. Donc, go Jays, go, comme on dit. Roxette et King Melrose nous amènent jusqu'aux informations locales et régionales. C'est Mario Cyr qui sera là.

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9: Bonne soirée à tous et à toutes. Pendant que le premier ministre Mark Carney célèbre l'avancée des négociations sur les droits de douane aux États-Unis, l'inquiétude persiste dans l'industrie forestière. Luc Poirier de Syrie, Rosario Poirier de Saint-Alphonse signale que la trêve risque de ne durer que 3 jours. Ces produits vendus aux États-Unis, des composantes de palettes, demeurent hors quota et hors taxes en traversant les frontières américaines. Le président Trump a renoncé hier soir à appliquer sa menace tarifaire qui aurait forcé l'application d'une taxe de 50 % sur l'essentiel des exportations canadiennes, signalant que les deux pays avaient conclu un accord. Le président directeur général de la Syrie, Rosario Poirier, critique l'incertitude dans laquelle son industrie est placée involontairement et qui la force à ajuster les livraisons en fonction des menaces.
10: C'est sûr que s'il y a 50 % des taxes qui s'appliquent sur le prix du bois, c'est certain que moi, j'arriverai pas avec ça. Là, je vais trouver de cesser mes activités. Là. Ça fait que je vais me monter notre barème, c'est de se monter un inventaire, puis un coup qu'on va avoir atteint l'inventaire qu'on a en tête, on arrête les opérations. Là, on avait arrêté les livraisons lundi pour essayer de rentrer notre bois là hier ou plus tard. Là, avec le sursis de 3 jours, ben on essaie de se trouver des camions pour vider à court, pour pouvoir repartir, là, parce qu'on a jusqu'à samedi pour rentrer du bois aux États-là.
9: L'usine compte une quarantaine d'employés et ses composantes de palettes faites de trembles ne sont pas soumises aux tarifs déjà en vigueur sur le bois d'œuvre canadien exporté aux États-Unis. Gabriel Lafrance demeure derrière les barreaux. L'homme de Carleton était de retour en cour lundi pour son enquête sur remise en liberté pour la forme. Les procédures ont été remises au 14 septembre. L'accusé de 33 ans fait face à de nombreux chefs en lien avec 2 événements. Le premier s'est produit en juillet 2025 lors d'une altercation avec 3 autres individus et le second en novembre au moment de l'arrestation. Gabriel Lafrance est accusé de tentative de meurtre, de décharge du dent à feu dans un dessin dangereux, de possession d'une arme à feu chargée, de possession de drogue et bris de probation, entre autres. L'accusé a été arrêté chez lui grâce à l'intervention du groupe tactique. Il est détenu depuis ce moment. Et début de saison, très difficile pour la ferme maricole du Grand Large de Carleton-sur-Mer. Le producteur d'huîtres en est à son 11e saison, un volet qui représente maintenant 80 % de son chiffre d'affaires. William Bugeaud se spécialisait auparavant dans la moule bleue. Les problèmes pour l'éleveur ont commencé en 2024 lorsque l'Agence canadienne d'inspection des aliments a détecté la maladie MSX dans le sud du Nouveau-Brunswick. L'entrepreneur a alors perdu son droit de s'approvisionner dans cette province, un droit qu'il a récupéré en juillet 2025. Cependant, des tests plus récents ont relevé de nouveau la présence de la bactérie qui empêche l'huître de se nourrir et de croître. La production 2026 a presque été entièrement décimée.
11: Ils ont été testés à l'été 2025. Ils ont trouvé le MSX et la dermo, dans le fond, les deux maladies qu'on ne voulait pas avoir. Puis les huîtres qu'on a rachetées dans le fond en 2025 étaient affectées. On a perdu l'équivalent d'environ 200 000 $ vite au printemps.
9: Et c'est donc un coup dur pour le jeune entrepreneur puisque les assurances pour ce genre de production n'existent plus. Et le ministère de l'Agriculture, des Pêcheries et de l'Alimentation est aux abonnés absents malgré ses promesses.
11: On a eu des discussions réglementaires qui ont dit qu'ils étaient là pour nous aider, puis qu'ils avaient déjà aidé des flottiers en difficulté, puis qu'ils allaient nous aider nous aussi. Puis on n'a jamais eu de retour d'eux autres de leur part. Fait que, on attend toujours voir si c'était la vérité qu'ils nous proposaient. Les assurances récoltes ont été enlevées par le MAPAC qui voulait une couple d'années parce qu'on s'en servait pas. Fait que j'ai trouvé que c'est un peu étrange comme réponse, mais en tout cas, là, on n'a pas d'assurance récolte, on n'a pas d'assurance de rien.
9: William Bugeaud remarque que les autorités du Nouveau-Brunswick ont été plus proactives en donnant le droit aux producteurs de s'approvisionner aux États-Unis et faire des tests de résistance aux bactéries en écloserie.
11: Les huîtres se reproduisent pas, dans le fond. Là. Fait que ça fait des huîtres qui grossissent plus vite parce qu'ils mettent pas d'énergie pour la ponche, mais vraiment d'énergie à grossir. Puis c'est des huîtres qui proviennent des États-Unis. Fait que nous autres, au niveau du Québec, vraiment que j'ai pas fait la demande, j'ai pas transféré, puis j'ai pas eu accès à ça non plus. Fait que je sais pas qu'est-ce qui va se passer présentement. Là.
9: Le mariculteur s'adresse au gouvernement fédéral. Selon lui, Pêche et Océan peut mettre en place les moyens nécessaires pour étudier la maladie et la combattre. La Fédération des producteurs forestiers du Québec demande un allègement de la pression fiscale sur les propriétaires de l'eau. Dans un article publié dans Forêt de chez nous, la Fédération soulève la disparité qui existe entre la hausse des taxes foncières et la croissance du prix du bois. Une comparaison par région a été faite sur 25 ans. La valeur foncière moyenne par terre est passée de 6 à 30 000 $ de 2000 à 2025, une croissance de 413%. La moyenne nationale s'élève à 540%. Or, en pourcentage, la Gaspésie-les-Îles fait partie des régions où la valeur des terres a le moins grimpé. Par exemple, en haut du classement, c'est au Témiscamingue et dans les Laurentides que les hausses ont été les plus fortes, dépassant 1000%. Et la Fédération du saumon atlantique accueille favorablement le plan de gestion du barillier. La directrice de la Fédération affirme que le ministère de la Faune dispose maintenant d'une feuille de route pour mieux comprendre les comportements de ce prédateur. Sa présence de plus en plus importante inquiète les pêcheurs de saumon et les pêcheurs commerciaux. Myriam Bergeron se réjouit que le plan de gestion prévoit l'étude des interactions entre le saumon et le barillier.
12: Le gouvernement du Québec va continuer à faire des études, entre autres sur l'interaction entre le barillier et le saumon atlantique et les autres espèces de poissons pour finalement s'assurer que la gestion est optimale puis que ça se fait pas au détriment des autres espèces.
9: Elle dit comprendre les préoccupations concernant le nombre actuel de barillés, surtout à proximité des rivières à saumon. La population du sud du Golfe compterait plus de 500 000 grands géniteurs, alors qu'une population d'environ 300 000 géniteurs se rapprocherait davantage d'un meilleur équilibre.
12: Il n'y a pas nécessairement de consensus sur le seuil comme tel, puis ça, ben c'est important de continuer les discussions, mais disons que certains experts gouvernementaux le fixent autour de 300 à 350 000 reproducteurs. On est quand même rendu avec les estimations de 2025 à 575 000, ce qui est quand même un bond important.
9: Et dans ce contexte, la directrice estime que les préoccupations des pêcheurs sont légitimes, mais elle reconnaît les actions des équipes de gestion faunique.
12: Les préoccupations, elles sont valides, puis elles sont partagées même par les biologistes et les différents experts. C'est pour ça aussi que, entre autres, les équipes de gestion faunique au ministère de l'Environnement on continue à faire des projets, puis les font pas en silo, là, c'est fait avec des chercheurs, c'est fait avec des groupes communautaires.
9: Et voilà, c'est ce qui complète. On vous souhaite à tous et à toutes de passer une très belle soirée.
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14: C'est U2 qui est là en musique avec Song for Al. Je vous reviendrai avec les détails de la météo un petit peu plus tard, mais tout de suite après Bono et sa gang, je vous parle d'un batteur de record en série.

Merci YouTube pour cette chanson Song for Al. Oups, et pendant ce temps-là, il y a quelqu'un qui essaie de chanter par-dessus. Romy, attends ton tour, ça s'en vient dans quelques instants. Le temps de vous parler de ce batteur de record en série. Il s'appelle David Rush et il veut battre, en tout cas c'est ce qu'il prétend, un record par semaine. Il s'est lancé un nouveau défi au cours des derniers jours à Las Vegas. Il s'est entouré de 10 collègues de travail pour tenter de plier le plus rapidement 12 t-shirts d'une façon à relais. Finalement, c'est une personne va plier un t-shirt, revient, l'autre repart, va plier un t-shirt. Le record du monde était de 2 minutes 24 secondes et il dit pour le vaincre, il nous fallait des mains rapides et une course propre. C'est ce qui est arrivé. Ça leur a pris quand même 10 essais pour finir avec un temps record de 2 minutes 19 secondes, donc 5 secondes de moins que le record précédent. Et Rush dit qu'il cherche encore qu'est-ce qu'il va tenter de battre comme record la semaine prochaine. Ben, s'il veut, il peut venir chez nous pour plier du linge. Ça me fera plaisir de le chronométrer et de voir en combien de temps il peut mettre ça dans les tiroirs. Romy avait commencé à chanter. Bon, on va aller l'écouter ici sur les ondes de Cieux.

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6: Des chaleurs. Météo. Ce soir, cette nuit, un ciel partiellement nuageux, 40% de probabilité d'averse ce soir et après minuit, minimum de 15 degrés. Demain, jeudi, alternance soleil-nuages, maximum de 24, humidex 27. Vendredi, du soleil 24, samedi, du soleil 21. Et dimanche, Environnement Canada nous prévoit des averses avec un minimum de 19 degrés. 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On va l'écouter, Christophe Maé, et je vous reviens avec des vœux d'anniversaire.
7: 50 ans déjà.

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8: Quoi? Pas d'anniversaire aujourd'hui? Ben, c'est l'association des gâteaux d'anniversaire qui est pas content. Mercredi 19 août, donc ma feuille est vide. Si c'est votre anniversaire, ben bonne fête. Je vous le souhaite. Je vous souhaite d'être avec ceux que vous aimez. Si vous voulez nous faire parvenir des souhaits d'anniversaire et remplir ma feuille pour demain, par exemple, ou après-demain, ben libre à vous de le faire. 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Pour terminer musicalement cette émission de la dernière période, voici Comment de bord et je vous reviens avec les informations de la presse canadienne.

0: Mercredi le 19 août, il est 17h. Voici vos informations de la presse canadienne. Le ministre canadien responsable du commerce avec les États-Unis, Dominique Leblanc, est ressorti très confiant de sa rencontre aujourd'hui à Washington avec le représentant américain du commerce, Jameson Greer. Leur rencontre est survenue après que le président américain Donald Trump eut annoncé hier soir un sursis de 3 jours avant l'imposition de nouveaux droits de douane de 50% sur une multitude de produits canadiens. Après la rencontre, M. Greer a déclaré qu'une entente a été conclue. Le ministre Leblanc a pour sa part précisé que le système de gestion de l'offre demeure intact.
1: Ce sera évidemment protégé dans les textes qu'on est en train de finaliser, mais je n'ai pas d'inquiétude que les producteurs laitiers comme le secteur agricole sera bien protégé. On a maintenu notre ligne dure sur la protection de la gestion de l'offre et je suis très confiant.
0: Toujours autour de ce dossier, le chef conservateur Pierre Poilievre croit qu'une possible entente avec les États-Unis ne devrait comprendre aucun droit de douane visant le Canada. En conférence de presse ce matin, M. Poilievre a rappelé le premier ministre à respecter ses promesses faites auparavant.
2: On veut un bon deal. On veut le deal que M. Carney a promis. Il a dit qu'il allait avoir un meilleur deal avec le président Trump qu'on avait auparavant. Selon moi, ça devrait, si on est réaliste, qu'on prend aucun tarif américain sur nos produits, ce serait un bon deal.
0: On ne connaît aucun détail de cette possible entente, mais le gouvernement du Québec assure qu'il sera prêt à réagir si les droits de douane américains entraient tout de même en vigueur au terme du sursis accordé par Washington. Les droits de douane de 50% devaient entrer en vigueur la nuit dernière, mais l'administration Trump a choisi de repousser cette application de 3 jours. Le ministre québécois des Finances, Éric Girard, affirme que le gouvernement reste sur ses gardes, mais il salue les efforts de négociation.
3: Clairement, les discussions se poursuivent et tant que les gens se parlent, que les négociations sont en cours et qu'il y a des perspectives d'entente, c'est très positif. On est toujours prêt pour aider nos entreprises et on ferait pas notre travail, on prendrait pas nos responsabilités si on n'était pas prêt à aider dans la possibilité de scénarios difficiles, adverses.
0: Une consultation menée par la Fédération autonome de l'enseignement révèle que près de 16 % des enseignants au Québec songent à quitter leur métier d'ici 3 ans. La majorité des enseignants restent motivés par la passion d'enseigner et le lien avec les élèves. Or, un fardeau de travail important nourrit l'insatisfaction de certains d'entre eux, comme l'explique Anne-Christine Tardy, qui est vice-présidente à la vie professionnelle à la FAE.
4: On demande à notre personnel enseignant de faire des miracles avec de moins en moins de soutien. Nos conditions de travail ne respectent plus les limites humaines. Et c'est là que naît le dilemme crève-cœur. Rester dans une profession qu'on aime profondément ou la quitter pour se protéger.
0: La ministre de la Santé, Sonia Bélanger, estime que le Parti québécois n'est pas réaliste en promettant d'abolir Santé Québec. En entrevue avec le Journal de Québec, le chef péquiste Paul Saint-Pierre Plamondon a dit vouloir abolir la nouvelle agence gouvernementale pour réduire la taille de l'État. En mêlée de presse ce matin, Mme Bélanger a déploré cette approche.
5: On a changé la structure qui chapeaute les établissements et on ne rejouera pas dans la structure. Il y a eu un transfert des employés du ministère de la Santé et des Services sociaux vers Santé Québec. Alors, donc, tout ça s'est fait, ça a été des négociations importantes, on ne retournera pas là-dedans.
0: Et en terminant, le Bureau de la concurrence souhaite bloquer le projet d'un spécialiste de la transformation et de la vente de légumes surgelés et en conserve pour acquérir d'autres marques. Norterra a annoncé en octobre une entente pour l'acquisition de Géant Vert et Le Sieur. L'entreprise québécoise, anciennement Bonduelle, est déjà le producteur de ces deux marques au Canada qui sont néanmoins commercialisées par BG Foods. Le sous-commissaire Anthony Durocher explique pourquoi le Bureau demande au tribunal de la concurrence de bloquer cette transaction.
6: C'est vraiment cette concurrence qui assure que les prix soient abordables, que les détaillants et les consommateurs aient un choix. Donc, vraiment, c'est protéger cette concurrence qui existe entre Norterra et le Géant Vert et le Sieur qu'on cherche à préserver.
0: Voilà, ça complète vos informations de la presse canadienne. Il est 17h05. Je vous souhaite une excellente soirée sur les ondes de cieux. C'est gris, mais peut-être un petit barbecue ce soir, on verra. Enfin, on se retrouve demain, nous, entre 15 et 17 heures pour une nouvelle édition de La Dernière Période. Je m'appelle Louis-Philippe Morin. Salut tout le monde.
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8: 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Voici maintenant la météo.
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0: Ce soir, cette nuit, partiellement nuageux, 40% de probabilité d'averse ce soir et après minuit, un minimum de 15 degrés. Demain, jeudi, alternance soleil-nuage, un maximum de 24, humidex de 27. Puis c'est parti pour le soleil. Vendredi, du soleil, maximum de 24. Samedi, du soleil, maximum de 21. Et dimanche, pour l'instant, on prévoit des averses et un maximum de 19 degrés.

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1: Bonne soirée à tous et à toutes. Pendant que le premier ministre Mark Carney célèbre l'avancée des négociations sur les droits de douane aux États-Unis, l'inquiétude persiste dans l'industrie forestière. Luc Poirier de Syrie, Rosario Poirier de Saint-Alphonse signale que la trêve risque de ne durer que 3 jours. Ces produits vendus aux États-Unis, des composantes de pellettes demeurent hors quota et hors taxes en traversant les frontières américaines. Le président Trump a renoncé hier soir à appliquer sa menace tarifaire qui aurait forcé l'application d'une taxe de 50 % sur l'essentiel des exportations canadiennes, signalant que les deux pays avaient conclu un accord. Le président directeur général de la Syrie, Rosario Poirier, critique l'incertitude dans laquelle son industrie est placée involontairement et qui la force à ajuster les livraisons en fonction des menaces.
2: C'est sûr que s'il y a 50 % des taxes qui s'appliquent sur le prix du bois, c'est certain que moi, j'arriverai pas avec ça. Là, je vais trouver de cesser mes activités. Là. Ça fait que je vais me monter notre barème, c'est de se monter un inventaire, puis un coup qu'on va avoir atteint l'inventaire qu'on a en tête, on arrête les opérations. Là, on avait arrêté les livraisons lundi pour essayer de rentrer notre bois là hier ou plus tard. Là, avec le sursis de 3 jours, ben on essaie de se trouver des camions pour vider à court, pour pouvoir repartir, là, parce qu'on a jusqu'à samedi pour rentrer du bois aux États-là.
1: L'usine compte une quarantaine d'employés et ses composantes de palettes faites de tremble ne sont pas soumises aux tarifs déjà en vigueur sur le bois d'œuvre canadien exporté aux États-Unis. Gabriel Lafrance demeure derrière les barreaux. L'homme de Carleton était de retour en cours lundi pour son enquête sur remise en liberté pour la forme. Les procédures ont été remises au 14 septembre. L'accusé de 33 ans fait face à de nombreux chefs en lien avec 2 événements. Le premier s'est produit en juillet 2025 lors d'une altercation avec 3 autres individus et le second en novembre au moment de l'arrestation. Gabriel Lafrance est accusé de tentative de meurtre, de décharge du dame à feu dans un dessein dangereux, de possession d'une arme à feu chargée, de possession de drogue et bris de probation, entre autres. L'accusé a été arrêté chez lui grâce à l'intervention du groupe tactique. Il est détenu depuis ce moment. Et début de saison, très difficile pour la ferme maricole du Grand Large de Carleton-sur-Mer. Le producteur d'huîtres en est à son 11e saison, un volet qui représente maintenant 80 % de son chiffre d'affaires. William Bugeaud se spécialisait auparavant dans la moule bleue. Les problèmes pour l'éleveur ont commencé en 2024 lorsque l'Agence canadienne d'inspection des aliments a détecté la maladie MSX dans le sud du Nouveau-Brunswick. L'entrepreneur a alors perdu son droit de s'approvisionner dans cette province, un droit qu'il a récupéré en juillet 2025. Cependant, des tests plus récents ont relevé de nouveau la présence de la bactérie qui empêche l'huître de se nourrir et de croître. La production 2026 a presque été entièrement décimée.
3: Ils ont été testés à l'été 2025. Ils ont trouvé le MSX et la dermo, dans le fond, les deux maladies qu'on ne voulait pas avoir. Puis les huîtres qu'on a rachetées dans le fond en 2025 qui étaient affectées, on a perdu l'équivalent d'environ 200 000 $ d'huîtres au printemps.
1: Et c'est donc un coup dur pour le jeune entrepreneur puisque les assurances pour ce genre de production n'existent plus. Et le ministère de l'Agriculture, des Pêcheries et de l'Alimentation est aux abonnés absents malgré ses promesses.
3: On a eu des discussions avec le ministère qui ont dit qu'ils étaient là pour nous aider, puis qu'ils avaient déjà aidé des flottillers en difficulté, puis qu'ils allaient nous aider une autre aussi. Puis on n'a jamais eu de retour des autres de leur part. Fait que on attend toujours voir si c'était la vérité qu'ils nous proposaient. Les assurances récoltes ont été enlevées par le MAPAC qui voulait une couple d'années parce qu'on s'en servait pas. Fait que j'ai trouvé que c'était un peu étrange comme réponse, mais en tout cas, là, on n'a pas d'assurance récolte, on n'a pas d'assurance de rien.
1: William Bugeaud remarque que les autorités du Nouveau-Brunswick ont été plus proactives en donnant le droit aux producteurs de s'approvisionner aux États-Unis et faire des tests de résistance aux bactéries en écloserie.
3: Les huîtres qui se reproduisent pas dans le fond. Là. Fait que ça fait des huîtres qui grossissent plus vite parce qu'ils mettent pas d'énergie pour la ponche, mais vraiment d'énergie à grossir. Puis c'est des huîtres qui proviennent des États-Unis. Fait que nous autres, au niveau du Québec, moi, que j'ai pas fait la demande, je suis en transféré, puis j'ai pas eu accès à ça non plus. Fait que je sais pas qu'est-ce qui va se passer présentement.
1: Le mariculteur s'adresse au gouvernement fédéral. Selon lui, Pêche et Océan peut mettre en place les moyens nécessaires pour étudier la maladie et la combattre. La Fédération des producteurs forestiers du Québec demande un allègement de la pression fiscale sur les propriétaires de l'eau. Dans un article publié dans Forêt de chez nous, la Fédération soulève la disparité qui existe entre la hausse des taxes foncières et la croissance du prix du bois. Une comparaison par région a été faite sur 25 ans. La valeur foncière moyenne par terre est passée de 6 à 30 000 $ de 2000 à 2025, une croissance de 413. La moyenne nationale s'élève à 540. Or, en pourcentage, la Gaspésie-les-Îles fait partie des régions où la valeur des terres a le moins grimpé. Par exemple, en haut du classement, c'est au Témiscamingue et dans les Laurentides que les hausses ont été les plus fortes, dépassant 1000. Et la Fédération du saumon atlantique accueille favorablement le plan de gestion du barillier. La directrice de la Fédération affirme que le ministère de la Faune dispose maintenant d'une feuille de route pour mieux comprendre les comportements de ce prédateur. Sa présence de plus en plus importante inquiète les pêcheurs de saumon et les pêcheurs commerciaux. Myriam Bergeron se réjouit que le plan de gestion prévoit l'étude des interactions entre le saumon et le barillier.
4: Le gouvernement du Québec va continuer à faire des études, entre autres sur l'interaction entre le barillier et le saumon atlantique et les autres espèces de poissons pour finalement s'assurer que la gestion est optimale puis que ça se fait pas au détriment des autres espèces.
1: Elle dit comprendre les préoccupations concernant le nombre actuel de barillés, surtout à proximité des rivières à saumon. La population du sud du Golfe compterait plus de 500 000 grands géniteurs, alors qu'une population d'environ 300 000 géniteurs se rapprocherait davantage d'un meilleur équilibre.
4: Il n'y a pas nécessairement de consensus sur le seuil comme tel, puis ça, ben c'est important de continuer les discussions. Mais disons que certains experts gouvernementaux le fixent autour de 300 à 350 000 reproducteurs. On est quand même rendu avec les estimations de 2025 à 575 000, ce qui est quand même un bond important.
1: Et dans ce contexte, la directrice estime que les préoccupations des pêcheurs sont légitimes, mais elle reconnaît les actions des équipes de gestion faunique.
4: Les préoccupations, elles sont valides, puis elles sont partagées même par les biologistes et les différents experts. C'est pour ça aussi que, entre autres, les équipes de gestion faunique au ministère de l'Environnement ont continué à faire des projets, puis ils les font pas en silo, là, c'est fait avec des chercheurs, c'est fait avec des groupes communautaires.
1: Et voilà, c'est ce qui complète. On vous souhaite à tous et à toutes de passer une très belle
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7: Ce soir, cette nuit, partiellement nuageux, 40 % de probabilité d'averse ce soir et après minuit, un minimum de 15 degrés. Demain, jeudi, alternance soleil-nuage, un maximum de 24, humidex de 27. Puis c'est parti pour le soleil. Vendredi, du soleil, maximum de 24. Samedi, du soleil, maximum de 21. Et dimanche, pour l'instant, on prévoit des averses et un maximum de 19 degrés.
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2: Ce soir, cette nuit, partiellement nuageux, 40% de probabilité d'averse ce soir et après minuit, un minimum de 15 degrés. Demain, jeudi, alternance soleil-nuage, un maximum de 24, humidex de 27. Puis c'est parti pour le soleil. Vendredi, du soleil, maximum de 24. Samedi, du soleil, maximum de 21. Et dimanche, pour l'instant, on prévoit des averses et un maximum de 19 degrés.

0: Vallée des Chaleurs, météo. Ce soir, cette nuit, partiellement nuageux, 40% de probabilité d'averse ce soir et après minuit, un minimum de 15 degrés. Demain, jeudi, alternance soleil-nuage, un maximum de 24, humidex de 27. Puis c'est parti pour le soleil. Vendredi, du soleil, maximum de 24. Samedi, du soleil, maximum de 21. Et dimanche, pour l'instant, on prévoit des averses et un maximum de 19 degrés.
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